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3: Ils sont assis devant une guimauve, puis l'instruction, c'est de dire, tu peux manger la guimauve? 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
2: Ici Florence Aquilina et voici vos infos M105. Bromont réclame un meilleur soutien financier du prochain gouvernement du Québec. C'est ce qu'on a pu lire un petit peu plus tôt dans la Voix de l'Est ce matin. Alors la mairesse Michèle Champagne qui estime que la ville assume des dépenses qui dépassent largement les besoins de ses quelques 12 000 résidents permanents en raison de son important rôle économique, industriel et touristique. Bromont souhaite maintenant obtenir davantage d'aide pour moderniser ses infrastructures d'eau, sécuriser les routes provinciales 139 et 241 et s'adapter au changement climatique. Donc, selon la mairesse, Québec doit mieux reconnaître le rôle régional de Bromont et éviter que ses contribuables assument seuls les coûts liés à son développement. Toujours à l'échelle locale, à la suite d'accusations de plagiat et d'utilisation de l'intelligence artificielle révélées ces derniers jours par la presse et Radio-Canada, le Salon du livre de l'Estrie a décidé de retirer Tellison Aurélien de son rôle plutôt d'invité d'honneur. Alors, la 48e édition de l'événement, qui s'ouvrira d'ailleurs le 17 octobre prochain, se déroulera sans la présence de l'auteur québécois d'origine haïtienne, le directeur général du Salon du livre de l'Estrie, Olivier Courtois, qui précise toutefois que cette décision repose uniquement sur les allégations de plagiat et non sur l'utilisation de l'intelligence artificielle, en précisant toutefois que le recours à l'intelligence artificielle occupe une place grandissante dans les discussions du milieu littéraire. Alors voilà, c'était l'essentiel de vos infos, détails, autres nouvelles, comme d'habitude, au m105.ca.

0: Lana Jade et Marie-Mé, Kiss My Glass. Kiss my glass.
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1: Ici Florence Aquilina et voici vos infos M105. Le projet résidentiel des terres Lamoureux à Granby continue de susciter des inquiétudes. Lors d'une deuxième consultation publique qui a eu lieu hier, près d'une vingtaine de citoyens ont demandé à la ville de revoir certains aspects du développement. Alors, je rappelle que le projet prévoit actuellement 418 logements répartis dans 37 bâtiments, ainsi que la destruction de 14 hectares de boisés. Plusieurs citoyens qui s'inquiètent alors, notamment de la protection des milieux humides. Des participants ont alors proposé de réduire le projet pour se rapprocher des 295 logements initialement prévus au plan d'aménagement d'ensemble. Mais malgré plusieurs inquiétudes, oui, Karine Robert, qui est porte-parole du regroupement citoyen, est pour sa part optimiste pour la suite. Et le conseiller municipal Paul Goulet reconnaît de son côté que certaines décisions seraient différentes si le projet était élaboré aujourd'hui. Restons à l'échelle locale, restons du côté de Granby, puisque l'équipe féminine de hockey de l'Indigo intégrera officiellement le réseau du sport étudiant du Québec à compter de la prochaine saison. La directrice des affaires étudiantes du Cégep de Granby, José Bélanger, qui qualifie cette adhésion d'immense source de fierté. Je rappelle qu'une première demande d'admission déposée en 2023 n'avait pas été retenue. Alors voilà, c'était l'essentiel de vos infos. Détails, autres nouvelles, comme d'habitude, au m105.ca.

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0: Bienvenue dans M105. Le matin, on est vendredi aujourd'hui, on est le 25 septembre.
1: Dans et trois couleurs... mois, c'est Noël.
0: Ben oui, j'ai hâte, mais je vais passer au travers l'automne avant, s'il vous plaît. J'allais dire, les couleurs commencent à s'installer.
2: Il est déjà en train de faire cuire sa dinde, lui.
0: Ben oui, la dinde est en spécial cette semaine.
1: Ah oui, ben après, je pense que je vais aller voir.
2: Bon. Moi, d'autres des feuilles, là, je vais faire une nouvelle.
0: Pas sûr que ça me tente de manger de la dinde, là, ce matin. Fait, il va faire 21 degrés aujourd'hui.
2: Ouais. On c'est de la dinde froide.
0: Ah, OK. Ben là, fallait le dire.
2: Pas de la sandwich.
1: Oui. Des viandes froides. On va faire des pains fourrés.
0: Comment allez-vous, les collègues?
2: Ça va très bien à l'image. Stéphane, il va bien.
0: Mais Stéphane, j'ai mangé de la tourtière cette semaine.
1: Bon. Ben, tu vois.
0: Avec des pitates. Pilées.
1: Des pitates. Mais ça, c'était de la tourtière qui était faite de longtemps, dans le congélateur.
0: Non, de la tourtière achetée, m'a dit des fois la dernière minute là, une petite tourtière dans le four là.
2: Qui tire la goutte de pâte là, vite.
0: Non, il y avait pas de ragoût là quand même. Là. J'ai pas sorti mon sapin non plus non. Là, puis j'ai pas mis de la musique de Noël
2: ça pendant. Ça doit démanger avec les décorations qu'il y a partout dans les magasins.
0: Ah là, le monde qui vient de se lever puis qui nous écoute font comme oh, je me suis dit catapulté en décembre.
1: Non, mais attends une minute.
2: Pardon, Maria.
1: Non, mais hier...
2: Non, t'es pas obligé, c'est une blague.
1: Costco, hier, là.
2: Mais pas juste Costco. Je suis allé au Walmart, moi, cette semaine. Il y avait des rangées de lumière de Noël.
1: Ça va sortir en juin, là.
0: Alors, on y va en musique.
3: C'est vraiment...
0: Avec... Ah, je l'ai pas. J'ai pas réussi à mettre All I Want for Christmas Is You. C'est ça que je voulais vous dire.
2: C'est bien correct, hein?
0: Ouais, OK. On va y aller avec les infos pour vrai, avec Stéphane. L'environnement au cœur des débats entre les candidats locaux hier soir à Granby.
1: Oui, les quatre candidats qui ont accepté de se prêter au jeu. Il y a le Parti conservateur du Québec, lui, qui a décliné l'invitation. Ben, ils ont unanimement reconnu que le sujet avait été jusqu'ici éclipsé par d'autres enjeux, notamment la guerre tarifaire, là. Lorsque questionné sur les dossiers environnementaux à prioriser à Granby, la journaliste Marie-Ève Martel, ben, trois des quatre candidats ont mentionné la décontamination du site Cresswell. Et puis, la candidate caquiste Claudine Leroux a plutôt placé l'eau et le transport collectif parmi ses priorités. Priorité environnementale plus large différait aussi. Méliane Saint-Amand mise d'abord sur la protection des milieux naturels. Claudie Bérubé et Claudine Leroux sur la protection de l'eau. Et Jean-François Arsenault sur la réduction des gaz à effet de serre. Peut-être vous dire que trois des quatre candidats ont par ailleurs une formation liée à l'environnement. Méliane Saint-Amand a étudié en biologie moléculaire. Jean-François Arsenault termine une formation en développement durable au HEC Montréal. Et Claudine Leroux, biologiste de formation, a notamment travaillé au Centre d'interprétation de la nature du lac Boisvert. À la suite maintenant d'accusations de plagiat et d'utilisation de l'intelligence artificielle révélées ces derniers jours par la presse et Radio-Canada, le Salon du livre de l'Estrie a décidé de retirer Télisson Aurélien de son rôle d'invité d'honneur. La 48e édition de l'événement qui va s'ouvrir le 17 octobre prochain se déroulera donc sans la présence de l'auteur québécois d'origine haïtienne. Le directeur général du Salon du livre de l'Estrie, Olivier Courtois, explique leur décision.
4: Tout c'est vraiment en fait les allégations de plagiat qui vient à l'encontre de nos règles parce qu'on a des ententes avec nos invités d'honneur et notre président d'honneur. Et donc là, dans le contexte, là, nous, c'est vraiment par rapport aux allégations de plagiat que le CA en fait s'est penché là-dessus. On a lu les enquêtes qui ont été faites journalistiques qui ont été faites par la presse et Radio-Canada. Puis la décision, c'est vraiment par rapport au plagiat.
1: Alors, M. Courtois souligne par ailleurs que le recours à l'intelligence artificielle occupe une place grandissante dans les discussions du milieu littéraire. Et le centre commercial Domaine du Parc à Cowansville vient d'être vendu pour 1,8 million de dollars. C'est ce qu'on peut lire dans la Voix de l'Est ce matin. Le courtier immobilier Philippe Mercier s'est départi donc environ un an et demi après l'avoir acquis là, pour 1,2 million. C'est une différence quand même de 600 000 dollars entre les deux transactions. Le nouveau propriétaire est une société représentée par l'homme d'affaires Terry Kosciusko, qui est actuellement directeur général de Yorbo Ressources. Monsieur Mercier avait plusieurs ambitions pour revitaliser le site, notamment avec des logements, une salle de spectacle, épicerie de quartier. Plusieurs de ces projets ne sont toutefois pas concrétisés. Là. Peut-être rappeler que ça a été construit en 1975, ce domaine du parc qui compte notamment parmi ses locataires présentement, là, Dollarama, oui, et Art. Voilà pour l'essentiel, oui, des infos, détails, autres nouvelles, cm105.ca.
2: Hier, le camp d'entraînement du CH se poursuivait à Brossard. Martin Saint-Louis s'est fâché. Il n'était pas content. Il a arrêté l'entraînement.
1: Il n'était pas dans sa chaise.
2: Il a grondé les joueurs. Ah oui. Puis, tu sais, c'est quoi la punition au hockey quand tu, dans l'entraînement, ça marche pas?
1: Ça patine.
2: Tu patines. Alors, une belle séance de patin en deux lignes bleues. Ça, les joueurs n'aiment pas ça habituellement, mais d'habitude, le message de l'entraîneur passe. Et ensuite, il y a eu match intra-équipe. Hier, Ivan Demidov était encore absent pour des traitements. Et hier soir, entre autres, à l'antichambre, là, Kent Hughes a dit qu'il n'y avait pas d'inquiétude dans le cas de Demidov, que tout était sous contrôle. On va se préparer aujourd'hui pour les derniers matchs préparatoires. Programme double qui sera présenté demain face aux Sénateurs d'Ottawa. Il y aura un match au Centre Bell et également un match à Ottawa en même temps. Peu comme la semaine passée contre Toronto. On surveille Leila Fernandez en quart de finale à Singapour aujourd'hui. Elle affronte la Russe Mira Andreeva, qui est la première tête de série du tournoi. L'Indigo visite le Collège français à Longueuil. Et c'est le début de saison des Bisons ce soir. On visite le district HC à Laval. Et demain, c'est l'ouverture locale ici au Centre sportif Léonard Grondin, alors qu'on recevra les Montagnards de Beaupré.
0: On a un beau week-end de spectacle devant nous. Les deux frères qui sont au Théâtre du Lac-Brome ce soir chez Cici Buvette. C'est EADC, autrice-compositrice Wendat, avec Chris Kinokewin. À la Maison de la culture de Waterloo, c'est Blue Jeans Bleu. À l'église Emmanuel de Coansville, c'est Pierre Verville. Et c'est le festival Belle banlieue tout au long du week-end. Ça commence aujourd'hui. Du côté de Farnham, avec Joseph Edgar, Edouard and Friends et La Chicane. Et aussi demain, avec Pelch, qui était hier dans les studios du Retour à la Maison, Andréane Mallette et Cain. Pour l'instant, c'est Darren Vaudreuil, avec Un mauvais garçon à 6h07. J'espère que vous êtes en forme. On va se reparler des nouveautés Taylor Swift dans les prochaines minutes et on va même en écouter. Oui. Oh oui!

0: mauvais garçon.
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4: Exactement, je vous en avais parlé de Life of a Showgirl, The Encore, qui est comme un rappel. Version étendue de son album 2025. Alors, parmi les nouvelles chansons, puis là, je vous le dis d'avance, hier, j'avais tout faux. Je pensais avoir trouvé Patient Zero.
3: Pour vrai, une fuite de Taylor Swift, ça serait étonnant.
4: Ça aurait pu, mais ça ressemblait à sa voix, mais on le savait pas mal que c'était pas vrai. Alors, voici la vraie Patient Zero.

0: Alors, si vous voulez voir le clip de Patient Zero, ce sera diffusé en avant-première dimanche lors des MTV Video Music Awards. Je vous rappelle qu'elle a lancé un compte à rebours énigmatique sur son site web la semaine dernière, puis ça s'est déroulé jusqu'à 14 heures. Puis là, ben, on attendait. Puis là, on a enfin du matériel.
1: On va parler de Macklemore qui va partir en tournée, finalement.
0: Oui, Macklemore, que vous entendez souvent avec de nombreux artistes, notamment ici. Alors, vous vous rappelez que quand Ed Sheeran a décidé de ne... En fait, c'est pas lui. C'est pas lui qui a décidé.
1: Il faut arrêter de dire que c'est lui.
0: Je le sais, mais c'est quand même lui qui est au centre de la controverse.
1: Lui, il est pris avec le problème. Ouais.
0: Exactement. En fait, l'histoire, si vous voulez que je fasse un récapitulatif, c'est que Macklemore a décidé de prendre position en disant qu'il était pro-Palestine. Du côté de l'équipe de Ed Sheeran, on a dit, ben, idéalement, on voudrait plus qu'il soit dans la tournée, puis c'était lui qui faisait la première partie. Là, quand on a annoncé qu'on le retirait de la première partie, ben, il y a d'autres artistes qui ont dit, ben, moi, j'irai pas non plus faire les premières parties parce que Ed Sheeran avait pas tout le temps la même personne pour sa première partie.
1: C'est les producteurs, le problème.
0: Voilà. Alors, maintenant qu'il a été évincé de la tournée d'Ed Sheeran pour ses raisons de position pro-Palestine, il a décidé de justement lancer une tournée Palestine libre. Alors, 3 concerts prévus à Dublin, Londres, Paris. Il y en aura éventuellement aux États-Unis. Puis, je pense qu'il y a beaucoup de monde qui vont aller le voir parce que, justement, ça a fait beaucoup jaser.
1: Et on termine avec Star Trek au Musée de la Civilisation.
0: Oui, des objets qui ont réellement servi lors de tournage de plusieurs films, notamment le film Star Trek. On va retrouver, puis je trouve ça super le fun parce que pour les gens qui veulent voir les artefacts, ce sont les vrais de vrais, là. On va pouvoir voir ça au Musée de la Civilisation. J'imagine que mon papa va vouloir aller voir ça. On va aussi retrouver les personnages grandeur nature de Zaius de la planète des singes, une sentinelle de la matrice, l'ordinateur de bord du capitaine Kirk et le communicateur de Star Trek. Et on va retrouver... Aussi, on va retrouver aussi sur place les souliers auto-attachants de Marty McFly.
2: Hello.
0: Alors, voilà. Je voulais vous présenter. Allô, il y a quelqu'un au bout du fil, mais ce matin, mon ordinateur, on dirait qu'il
3: veut pas coopérer.
0: Il veut pas coopérer. Bref, ce sera à voir du côté du Musée de la Civilisation. L'exposition va ouvrir ses portes le 26 novembre prochain. Dans les prochaines minutes, on se parle sondage aux infos. En musique, c'est Alex avec Je ne te quitte pas.

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1: On a un sondage ce matin, mais là, il n'est pas question de politique cette fois-ci. Là.
2: On va parler de conduite automobile. Comment les gens se sentent sur la route et quelles sont leurs habitudes. Et vous allez voir que c'est un petit peu stressant déjà en partant d'avoir ces résultats-là. C'est deux sondages légers qui ont été menés par l'école de conduite technique. On a parlé à les deux sondages à chacun 1000 personnes. Faut que c'est à peu près 2000 personnes. Ça s'est fait au courant à partir du mois de mars jusqu'au mois de juin dernier. Et on a demandé aux gens, est-ce que vous êtes plus stressé au volant? La réponse, c'est oui. Il y a 41% des Québécois qui se sentent pas en sécurité sur la route selon les résultats de ces deux sondages-là. Je sais pas pour vous. Il y a des fois qu'effectivement, le problème, c'est pas votre conduite à vous.
3: C'est
2: la conduite des autres. Et des gens qui font pas le stop, des gens qui roulent trop vite, des gens qui s'adaptent pas au changement climatique, hein, quand l'hiver arrive, comme bientôt. Le principal facteur de stress, selon ces sondages-là, c'est la densité de voitures sur les routes, la quantité. C'est vrai que quand t'arrives à Montréal, c'est pas la même game qu'ici, soyons honnêtes. Ensuite, la multiplication des chantiers, parce qu'il y en a beaucoup, et le comportement agressif de certains automobilistes québécois. Ensuite, une majorité de Québécois qui reconnaît les risques et les sources de stress sur la route, mais ils sont pas très nombreux à adopter leur conduite pour être plus sécuritaire. Et quand on a fait le sondage au courant de l'hiver, 86% des répondants affirmaient ressentir du stress sur les routes à cause de l'hiver, de la neige, de la glace. Mais 76% d'entre eux indiquaient qu'il y avait aussi la distraction au volant. Mais il y a 48% seulement de ces conducteurs-là qui déclaraient qu'ils augmentaient, par exemple, leur distance de freinage. Hein? Ou avec le véhicule en avant d'eux, et 39% disaient réduire leur vitesse. On parle d'hiver, là.
1: Mm-hmm.
2: Moi, j'ai... Effectivement, c'est... Tu sais, quand tu l'as vécu une fois,
3: ouais.
2: Tu le gardes à distance après. Mais moi, c'est mon principal facteur de stress quand je conduis l'hiver, c'est ça. Quand on est nombreux sur la route, les gens qui se suivent quasiment par choc à par choc.
1: Ah, puis c'est glacé, là.
2: Il suffit qu'il y en a un qui n'est pas capable de freiner. Pis là,
1: ça fait un beau carambolage.
2: Et voilà. Alors, puis des fois, ça roule vite, en plus. Alors, c'est un sondage que je trouve intéressant ce matin, quand même, parce qu'il faut y penser, là. On va commencer à parler de pneus d'hiver, puis on va commencer à parler de neige, puis de conditions routières, là.
1: Tu sais, nous autres, on a de l'expérience sur la route, là, mais moi, je pense tout le temps à ma fille, là, qui en est dans ses premières années. Puis je vous rappelle que quand elle apprenait à conduire manuel, là, les gens étaient pas très, très doux. On a été obligé de faire un collant qu'on a collé en arrière sur l'auto. Soyez patient, j'apprends à conduire manuel.
2: Mm.
1: Tu sais, je disais, quand t'es rendu à faire ça, c'est parce que les gens sont pas fins.
2: Exactement.
1: Voilà. Autre chose, dans l'actualité, oui. Un député gênant pour la CAQ. Pour la CAQ, c'est rare d'habitude. Il y a d'autres partis qui sortent
2: surtout
1: avant.
2: Surtout conservateurs, soyons honnêtes, les candidats bizarres.
3: Ah, pendant la campagne, oui. Ouais. OK, pas pendant les quatre dernières années. Candidat péquiste, il s'appelle Louis-Charles Thouin. Là, vous allez dire, c'est qui ça? Il est député dans Rousseau, dans le coin de Montcalm. C'est lui, là, qui avait fait une récente controverse il n'y a pas si longtemps avec des petits billets de 10$, 20$ distribués au bingo pour aînés, là. Puis il disait que c'était pas des... C'est un geste que la chef caquiste, Christine Fréchette, avait qualifié de grave erreur de jugement. Elle disait aussi, je maintiens ma confiance envers son candidat. Mais là, il fait encore la sellette parce que on a appris, c'est des taxes municipales impayées. Alors, c'est son condo de fonction, en plus, à Québec, qui est payé, soit dit en passant. Hein? Du moins, ils reçoivent une allocation. Là. Il devait de l'argent au point où la ville envisageait une procédure de vente pour défaut de paiement.
1: Mm-hmm.
3: Situation semblable qui s'est produite aussi avec sa résidence à Rawdon. Donc plus de 5 000 $ de taxes municipales scolaires qui est en souffrance, somme qui avait finalement été payée avant la vente prévue. Monsieur Thouin qui affirme aujourd'hui que ces taxes sont réglées jusqu'en 2027, mais il n'a pas fourni aucune preuve ou la date de paiement non plus. Donc ça s'en vient, c'est dans le giro. Tu sais, il y en a qui ont perdu leur statut de chef de parti pour des histoires de 100 $ qui se sont avérées
1: fausses.
3: Et là, ben c'est des vrais 10 piastres, des vrais 20 piastres, mais ça a l'air que ça passe.
2: Mais, tu sais, quand t'es député, tu payes pas tes taxes.
3: Bref, c'est dans la tourmente. J'imagine qu'aujourd'hui, on va en parler pas mal à Mme Fréchette lors de cette 30e journée de campagne.
1: On va rester dans le coin en musique avec un petit gars de Saint-Hyacinthe et Gabriel Fredette qui vient nous chanter Le Bon Choix. 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
1: Peu importe le plan, vous avez choisi le bon en écoutant M105. Gabrielle Fredette en musique. Et là, ben, c'est Stéphane qui s'en vient pour les infos.
2: Oui, mais on va faire un bilan du jour 29 de la campagne électorale.
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1: On a 7 degrés en ce vendredi, les 6h30 aux Infos M105. Stéphane, on est rendu au bilan de la 29e journée de campagne électorale.
2: Eh oui, hier, la chef de la coalition Avenir Québec, Christine Fréchette, a dit qu'on t'ait demandé plus de pouvoir en immigration à Ottawa là, si son gouvernement est reporté au pouvoir. Madame Fréchette qui souhaite avoir une partie ou l'entièreté de la responsabilité de la gestion de ce programme. Pendant ce temps-là, le chef libéral Charles Millard accuse son homologue péquiste Paul Saint-Pierre Plamondon de vouloir faire taire ses candidat sur le dossier de l'immigration. On se rappellera que lors d'un débat local, plutôt cette semaine, le candidat péquiste dans Sherbrooke, Gabriel Pelota, là, a critiqué ouvertement le discours de son propre parti sur l'immigration. Il s'est finalement ravisé le lendemain. M. Milliard qui a accusé le Parti québécois de faire preuve d'entêtement sur ce dossier. Et la porte-parole de Québec solidaire, Ruba Gazal, a présenté son parti comme le seul rempart contre les années de rigueur budgétaire qui pourraient se dessiner à l'horizon. Aujourd'hui, en cette 30e journée, Christine Fréchette sera donc du côté du Congrès de la Fédération québécoise des municipalités. Bref, la plupart des chefs y seront aujourd'hui. Elle finira sa journée avec une rencontre avec des citoyens à Trois-Rivières. Charles Milliard sera à Québec également avec un dîner conférence au Congrès, là, fini à Sainte-Thérèse. Paul Saint-Pierre Plamondon, Québec aussi, mais il finira, lui, avec le Congrès. Ruba Gazal sera donc, à compter de 9h30 à un point de presse à Québec pour présenter des engagements solidaires en matière de transport. Et Éric Duhaime, eh bien, lui sera aussi au Congrès et il sera du côté de Lévis en soirée pour un rassemblement militant. Il y a le centre commercial le Domaine du Parc à Cowansville qui vient d'être vendu pour 1,8 million de dollars. C'est ce qu'on pouvait lire et qu'on peut lire dans la Voix de l'Est ce matin. Courtier immobilier Philippe Mercier s'est départi de cet immeuble un an et demi après l'avoir acquis pour 1,2 million de dollars. Une différence de 600 700 000 quand même entre les deux transactions. Philippe Mercier qui avait plusieurs ambitions pour revitaliser le site, notamment avec des logements, une salle de spectacle et une épicerie de quartier. Plusieurs de ces projets ne se sont toutefois pas concrétisés. Et le zoo de Granby va prendre des airs d'Halloween dès le 3 octobre. Toutes les fins de semaine jusqu'au 1er novembre, les familles pourront profiter de décors thématiques, d'activités et d'un parcours d'énigmes à travers les sentiers du zoo. Et parmi les nouveautés cette année, pavillon familial du Havre du Monde qui va proposer du maquillage, bon, décoration de citrouille et également jeux gonflables. Mais il y a certains animaux aussi qui auront également droit à des activités d'enrichissement en couleurs de l'Halloween. Il semble d'avoir une girafe déguisée en zèbre, ça serait super beau. Les manèges seront aussi accessibles durant la fin de semaine. Quoi? Le zoo qui sera exceptionnellement ouvert en passant le 12 octobre, le lundi 12 octobre pour l'Action de grâce. Voilà pour l'essentiel de l'info. 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
1: Puis l'Halloween va aussi s'installer au Musée des beaux-arts de Sherbrooke.
2: Bon.
1: Fait que, hein? Il y en a-tu des choses?
2: Ah, ouais. L'Halloween. Voilà. J'ai fait mon laïus.
7: C'est bon. Allons parler du Canadien qui était déguisé en joueur de hockey hier. Sauf oui. Ivan Demidov, lui, était absent pour une journée de traitement encore une fois. Il y a Kent Hughes hier soir là sur les ondes d'RDS qui a dit qu'il n'y avait pas d'inquiétude dans le cas d'Ivan Demidov. Hier, il y a Martin Saint-Louis qui a levé le ton. Il a perdu patience. Il n'aimait pas ce qu'il voyait sur la glace pendant l'entraînement. Il a arrêté tout ça. Beau petit discours, puis après ça, séance de patinage, mes amis.
2: Go, go, go!
7: Ouais, après ça, ça a été un match intra-équipe. Évidemment, tout ça en préparation pour les deux derniers matchs préparatoires qui sont présentés demain en programme double face aux Sénateurs d'Ottawa. Il y aura un match au Centre Bell et l'autre du côté du Centre Canadian Tire à Canada. Au tennis à Singapour, quart de finale aujourd'hui pour Leila Fernandez. Elle affronte la Russe Mira Andreeva, qui est la première tête de série. Les Indigo visitent le Collège français à Longueuil et c'est le début de saison des Bisons ce soir. Sur la route, on visite le district HC à Laval. Demain, ouverture locale au centre sportif Léonard Grondin. On recevra les Montagnards de Beaupré.
1: Tranquillement, là, l'automne va s'installer parce que vous allez voir que les températures vont fluctuer entre 16 et 20 degrés. D'ailleurs, aujourd'hui, c'est 21 degrés qui est prévu avec du soleil. Dimanche, c'est 20 degrés, mais samedi, c'est 16 degrés. Pour ce qui est de ce soir, cette nuit, nuages avec un minimum de 9. 7 degrés, c'est ce qu'on a à Granby, mais qu'est-ce qui arrive à Coansville?
7: Il fait plus chaud.
1: Il fait plus chaud, on a 10.
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7: Il fait plus chaud parce qu'on est dans le sud, Marie-Ève.
1: Je sais.
7: Mais voilà. Hey, est-ce que vous aimez ça, les mouches?
1: Non.
7: Non. Il y a un village en France qui sont pris, sont envahis par les mouches, puis ils savent pas pourquoi. On va en parler
1: arrêtez
7: tantôt.
1: Arrêtez de laisser vos pommes traîner.
7: Ah,
1: là,
7: si
1: les mouches
7: tu penses que c'était ça, c'est simple. Il y a un vote en Alaska qui sort de l'ordinaire et ça n'a rien à voir avec la politique américaine. Et un nouveau produit qui implique une boisson gazeuse et du craft dinner.
1: Ça me donne déjà pas le goût. Marc Dupré nous chante là dans ma tête pour commencer.
7: Moi, je vous souhaite un excellent déjeuner ce
1: matin. Oui, bon petit déjeuner. J'espère qu'il n'y a pas de Kraft Dinner dans votre petit plat.
7: Pour déjeuner?
1: Non, mais tu sais, il y en a qui mangent toutes sortes d'affaires pour déjeuner. J'ai une cousine qui mange des pâtes.
7: Ah, c'est correct. Mon grand-père mangeait du steak, lui, fait que... C'est ça.
1: Là-dessus, bon réveil avec toute l'équipe de M105 le matin.

0: Comment allez-vous en ce vendredi? On est le 25 septembre. Hey, je vais parler moins fort, c'est journée pédago.
1: Ben oui.
0: Il y a des enfants qui dorment.
1: Les ados.
0: Ouais, les ados.
1: Non, on va les réveiller.
0: Ah ouais, OK.
1: Chasse du ménage.
0: Ah
1: ouais, t'as pas fait des enfants pour rien.
0: Ouais. Bon. Sur ces belles paroles de Stéphane.
2: On les aime, nos ados.
0: Allons vers notre nouvelle insolite de ce matin.
2: Tant qu'à parler de ménage, parlons de mouches. Il y a un village en France qui s'appelle Charny qui ont un problème de mouches, mais vraiment beaucoup de mouches. Et on sait pas pourquoi les mouches, il y en a beaucoup, puis ils restent là. Et on dit qu'ils sont hyper tenaces. T'sais, une mouche, quand ça se pose sur toi, tu fais juste bouger, puis elle s'en va. Ça a l'air qu'elle part pas quand c'est sur toi. Ils en ont vraiment beaucoup. Ils peuvent pas ouvrir les fenêtres, ils peuvent pas rien de ça. Et là, le maire a dû faire une intervention et dire à ses habitants qu'effectivement, le problème était pris au sérieux. On cherche pourquoi. Et là, on pensait que c'était peut-être relié à une ferme d'élevage qui avait pas loin. Et on dit que cette ferme-là a été, quand les animaux ont quitté le bâtiment, là, on a lavé, désinfecté complètement. C'était des poules qu'il y avait là-dedans, c'était un poulailler. Tout lavé, tout désinfecté, et ça fait plus d'une quinzaine de jours et il y a encore des mouches. Fait qu'on dit ça vient pas de là du tout. Il y a eu des conditions particulières au niveau naturel, là, des débits de cours d'eau plus faibles, des températures plus élevées. C'est peut-être ça. C'est peut-être un effet des réchauffements climatiques. Tu sais qu'en France, cette année, ils ont eu un été pas collant, très chaud.
0: Ah non, c'est
2: plus que collant, là. On dit que les eaux étaient plus chaudes et stagnantes. Et ça, c'est pas très bon. Ça permet aux mouches de se développer. Alors, c'est pas drôle, hein? Tu sors dehors, t'avales 8 mouches, mais ils savent pas pourquoi ils ont des mouches.
0: Ah, puis tu sais, les mouches, là, je veux dire, ça rentre, là, par des fois la hotte, puis
2: c'est
0: pas
2: grand-chose. Allons en Alaska. C'est la Fat Beer Week.
0: Ah.
2: On va voter depuis mardi. Les gens là-bas peuvent voter pour l'ours brun le plus gras de l'Alaska. Et c'est un phénomène.
0: C'est Fat Bear.
2: C'est Fat Bear. Ouais, j'ai dit beer, hein?
0: Oui.
2: C'est bear, effectivement. Fat Bear Week.
3: Moi, je pensais que c'est
2: la grosse bière.
3: Grosse bédaine de bière.
2: Non, c'est le même.
3: Mais non, mais je pensais que c'était ça.
2: Mais c'est un peu le même principe, mais pour les ours.
3: OK. Faut que tu...
2: Fait qu'il y a des webcams un peu partout dans la forêt, sur le bord de la rivière où les ours viennent manger des saumons. Uh-huh. Et là, il y a des combats virtuels entre les ours qui ont tous des noms. Vous les regardez faire, vous choisissez votre ours préféré. Et là, l'ours qui a reçu le plus de votes passe au tour suivant. Et ça a l'air que ça fonctionne à planche.
0: Mais les ours, est-ce qu'ils savent qu'ils sont utilisés comme ça sans leur consentement?
2: Non, mais il y a une raison pourquoi on fait ça, Marie-Ève.
0: Ah, okay.
2: Et c'est une bonne raison.
0: Vas-y.
2: C'est un concours qui est organisé par le Parc national de Katmai et on veut sensibiliser les gens aux ours bruns d'Alaska.
0: OK.
2: Parce que leur habitat naturel commence à se détériorer. Tu sais, nous autres, les humains, on construit, puis on déboise, puis voyons donc.
3: Uh-huh.
2: Et aussi, un ours brun, c'est gros. Hein?
0: Oh. OK, attention, bien, regarde, je suis d'accord de bord.
2: Quand vous rencontrez ça dans le bois, là.
3: Oh, c'est bien.
2: C'est ça l'idée. Alors, l'an passé, c'est l'ours Chunk qui a gagné. Il avait détrôné la femelle Grazer qui avait gagné 2 fois de fil. On verra s'il sera en mesure. Hey, ça mange 45 kilos de saumon dans une journée, cette histoire-là.
0: C'est assez.
3: C'est bon à pêche, en tout cas.
2: Oui, c'est excellent à pêche. Alors voilà pour le. Si vous voulez aller voter, le Fat Bear Week, là, c'est le temps. On est en plein dedans. Bon, Kraft Dinner. La compagnie Kraft Dinner s'est associée à la compagnie canadienne Sully's qui font des boissons gazeuses. Et mesdames, messieurs, vous aurez la chance de goûter à un crème soda à saveur de Kraft Dinner.
0: C'est dégueulasse. Je fais juste y penser, j'ai mal au cœur. Arc. C'est sûr que c'est pas bon.
2: Imagine-tu la couleur jaune qui coule de la canette.
0: C'est sûr c'est pas bon. Je veux dire... Il n'y a rien là-dedans.
3: Produit
0: c'est
3: naturel,
0: wrong.
3: Hein?
0: Tout est wrong là-dedans.
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1: À 6h44, vous avez choisi M105. Merci d'être avec nous autres pour commencer la journée.

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2: 6h47 ce matin, l'une des choses dont tu veux nous parler, Martin, c'est le domaine du parc à Cowansville. C'est vendu.
3: Oui, c'est un projet qui était dans les cartons depuis quand même plusieurs mois du côté de Cowansville. On en avait parlé souvent avec la mairesse, Mme Bourgard. Le domaine du parc, donc, qui a été vendu pour une deuxième fois. Cette fois, c'est le courtier immobilier Philippe Mercier qui l'a vendu pour la somme de 1,8 million de dollars. C'est ce qu'on a appris la Voix de l'Est. Vous pouvez laisser ça ce matin dans la Voix de l'Est. Lui, M. Mercier, avait acheté ça en février 2025 auprès de l'entreprise Canadian Austin Group Holdings pour 1,2 million. Il l'a revendu 1,8, donc un beau 600 000 de dollars de plus. C'est une société à numéro qui a acheté ça, qui est représentée par Terry Kosciusko, qui est entre autres un homme d'affaires. Là, il est directeur général de Yorbo Resources. C'est une société là, canadienne qui est dans l'exploration de l'or, des métaux de base et tout ça. Mais c'est un gars qui est dans les affaires depuis plus d'une trentaine d'années. Vous vous souvenez, quand M. Mercier avait acheté ça, là, on parlait de faire une salle de spectacle, on parlait de faire des logements, on parlait de faire une épicerie de quartier, un centre d'amusement notamment là-dedans. Ben là, clairement, on sait que ça n'arrivera pas. Il y a quand même quelques magasins encore dans ce centre commercial-là. Là. On parle d'une dizaine de locataires, dont les magasins Art, Dollarama, Boom Liquidation. Il y a 45%

0: là, de la superficie qui serait pas occupée en ce moment. Donc, c'est intéressant de suivre le dossier. Je sais qu'à Cowansville, c'était quelque chose d'important au niveau de la municipalité aussi, ce projet-là. Monsieur Mercier, là, qui essaie de vendre aussi l'Église unie ici à côté, vous savez, c'était un des promoteurs de Soif de musique, c'était un des propriétaires d'Espace Diffusion. Alors, là, on vend le domaine du parc, l'Église est à vendre. Alors, évidemment, c'est ça. Donc, j'ai hâte de voir qu'est-ce qu'on va faire avec ça, bien sûr. Puis ça serait peut-être une question à poser à Mme Bourgard, ce qu'elle en pense.
1: Oui, dossier à suivre. En musique, dans quelques minutes. Pour vous autres, une chanson qui va nous ramener il y a quand même un petit moment, parce que là, on est rendu dans l'automne, officiellement. C'est la chanson Printemps de Coriace.
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0: bien.
1: Coriace avec Printemps à M105. On regarde tout le temps pour vous autres, c'est quoi les journées mondiales? Puis ça nous inspire nos questions. Puis là, aujourd'hui, on aurait eu plein de choix. C'était la journée du One Hit Wonder, donc une chanson qui a marché, mais l'artiste n'en a pas d'autre.
2: Oui, c'est ça.
1: C'est la journée du homard.
2: Ah.
1: C'est la journée donne un câlin à un végétarien.
2: Ça, moi, là, quand je lis des affaires de même,
3: j'aimerais ça savoir d'où ça vient.
1: Non, mais embrasse un roux aussi. Ça aussi, c'était très drôle. Mais ce qui nous a inspiré notre question aujourd'hui, c'est la journée mondiale du rêve. Moi, je rêve à toutes les nuits. Je sais pas vous autres.
2: Ben, j'imagine, mais je m'en souviens pas tout le temps.
1: Ah, moi, je m'en souviens pas mal. Ou, tu sais, je me réveille, puis je m'en souviens le temps de 5 minutes, puis après, j'oublie. Il faudrait que je l'écrive. Mais ça nous a inspiré à savoir peut-être un rêve bizarre que vous avez déjà fait. Puis on a déjà des réponses sur notre page Facebook. Puis effectivement, je trouvais que le rêve de la personne qui nous a répondu était assez bizarre. Je vais tout de suite aller le lire. Lily qui nous a écrit « J'ai rêvé d'un ours noir. »
2: Moi, okay. Je parlais d'ours brun tantôt.
1: Avec des cornes de chèvre et les yeux jaunes.
2: Mon Dieu! C'est de la mythologie, ça.
1: Fait qu'un rêve qui t'a marqué, ce serait quoi? Moi, je rêve souvent. Il y a deux affaires dans mes rêves qui sont récurrents. Un, je suis tout le temps dans la même ville. Là. Souvent, pas mal dans la même ville. Mais où je suis en auto, puis je dérape sur de la glace. Ah, mais ça se termine tout le temps bien.
2: OK.
1: Puis l'autre rêve, faut que j'aille à quelque part. Mais pour aller à cet endroit-là, faut toujours que je passe par des endroits assez weirdo. Genre, j'ouvre une porte... Puis là, il y a un mini couloir qui rétrécit. Puis là, faut que quand je sors de ce couloir-là, ça tombe chez quelqu'un que je connais pas. Puis là, faut que je rentre dans sa cuisine sans qu'elle me voie. Écoute, c'est tout le temps bizarre.
2: Moi, j'ai deux questions. Ouais. Alice au Pays des Merveilles puis les champignons, toi, ça te penses-tu? Parce que non?
1: Pas tant que ça, mais oui, ça ressemble à ça, effectivement.
3: Moi, d'après moi, elle mange du Kraft Dinner.
1: Exactement, celui dont on a parlé tantôt, ce soda qui va être au Kraft Dinner. Sinon, avez-vous des rêves, vous autres?
2: Moi, j'en ai un récurrent. Là, ça fait longtemps que je l'ai pas fait, mais qui est revenu souvent. OK? Je suis... C'est pas grave où je suis. Je suis dans un... Souvent, c'est dehors, je suis dans un endroit, ça. Et il y a une tornade qui me court après.
1: Ah, mais là, toi, tu tripes ces tornades.
2: Et je secoue tellement vite et je saute tellement haut, genre Mario Bros, là.
3: OK.
2: Que je m'en sors tout le temps. Puis quand je me réveille, là, je suis pas reposé pas en tout parce que j'ai couru toute la nuit. C'est vraiment bizarre, ça. Okay. Mais là, ça fait longtemps que je l'ai pas fait, ça. Là. Bon. Mais ça, c'est récurrent, là. Ça revient.
1: Mais toi, je pense que ça va beaucoup avec ton amour.
2: Je sais pas si ça a rapport, mais en tout cas, c'est bien spécial.
1: On veut vos commentaires sur la page Facebook La Gang M105 par texto 450-900-105. Puis on va revenir avec le rêve de Stéphane dans les prochaines minutes. Mais avant, il faut aller s'informer, Stéphane.
3: Oui, on va parler d'environnement qui est au cœur des débats entre les candidats locaux hier. À Granby.
4: On reste ensemble. J'ai encore de belles surprises pour toi.

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2: Il est 7h02, on a 6 degrés et du soleil prévu aujourd'hui. Aux infos M105 avec Stéphane, l'environnement au cœur des débats entre les candidats locaux hier soir à Granby.
3: Oui, l'environnement qui était justement un peu abordé depuis le début de cette campagne. Les quatre candidats qui ont accepté de se prêter au jeu. Il y a le Parti conservateur du Québec qui a décliné l'invitation. Ben, ils ont tous reconnu que le sujet avait été jusqu'ici éclipsé là, par d'autres enjeux, notamment la guerre tarifaire. Lorsque questionné sur le dossier les dossiers environnementaux à prioriser à Granby par la journaliste Marie-Ève Martel, trois des quatre candidats ont mentionné la décontamination du site Cresswell. La candidate caquiste Claudine Leroux a plutôt placé, elle, l'eau et le transport collectif parmi ses priorités. Les priorités environnementales plus larges différaient aussi. Méliane Saint-Amand mise d'abord sur la protection des milieux naturels, Claudie Bérubé et Claudine Leroux sur la protection de l'eau et Jean-François Arsenault sur la réduction des gaz à effet de serre. Chaque candidat donc disposait aussi d'une carte Joker qui leur permettait de relancer un adversaire pendant une minute. Méliane Saint-Amand s'en est notamment servi pour questionner Jean-François Arsenault sur le financement de ses promesses environnementales. Je vous parle de ce dossier à la suite d'accusations de plagiat et d'utilisation de l'intelligence artificielle révélées ces derniers jours par la presse et Radio-Canada. Le Salon du livre de l'Estrie a décidé de retirer Télisson Aurélien de son rôle d'invité d'honneur. La 48e édition de cet événement-là, qui s'ouvre le 17 octobre prochain, se déroulera donc sans la présence de l'auteur québécois d'origine haïtienne. Le directeur général du Salon du livre de l'Estrie, Olivier Courtois, explique leur décision.
4: C'est vraiment en fait les allégations de plagiat qui vient à l'encontre de nos règles, parce qu'on a des ententes avec nos invités d'honneur et notre président d'honneur. Et donc, là, dans le contexte, nous, c'est vraiment par rapport aux allégations de plagiat que s'est penché là-dessus. On a lu les enquêtes qui ont été faites, journalistiques qui ont été faites par la presse et Radio-Canada. Puis la décision, c'est vraiment par rapport au plagiat.
3: Monsieur Courtois qui souligne par ailleurs que le recours à l'intelligence artificielle occupe une place grandissante dans les discussions du milieu littéraire. Et on apprenait ce matin là que son livre donc est retiré du prestigieux prix Goncourt. Et près de 150 personnes étaient réunies au centre communautaire de Lac-Brome pour une soirée consacrée à l'engagement bénévole. Au total, c'est 11 bénévoles qui ont été honorés pour leur contribution à la communauté. Et parmi eux, Louise Gélina, qui a reçu le titre de bénévole de l'année, active auprès de Yamaska Valley Optimist Club, notamment dans l'organisation de la marche contre le cancer du sein. Elle s'implique donc également auprès du groupe Wellness, où elle organise plusieurs activités destinées aux aînés, reconnues pour son dynamisme, sa bonne humeur et son sens de l'organisation. Madame Gélina joue donc un rôle rassembleur au sein de la communauté. Alors, félicitations, Madame Gélina. Voilà pour l'essentiel de l'info. 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
6: On va parler du Canadien qui poursuivait son camp d'entraînement hier au complexe CN à Brossard. Puis hier, Martin Saint-Louis a perdu patience. Il n'aimait pas ce qu'il voyait sur la glace pendant l'entraînement. Il a tout arrêté. On les a parlé un petit peu fort, hein? Puis après ça, une belle petite séance de patinage entre les deux lignes bleues. C'est toujours le fun, ça, pour les joueurs. On sentait l'ironie ici. Il y a eu match d'intra-équipe ensuite. Ivan Demidov était encore absent hier pour des traitements, mais il n'y a rien d'inquiétant, selon Kent Hughes, le directeur général du Canadien. Le Canadien qui va se préparer pour le programme double qui sera présenté demain face aux Sénateurs d'Ottawa. Il y aura un match au Centre Bell et un match au Centre Canadien Tire. Et ce seront les deux derniers matchs préparatoires du Canadien, parce que ça commence mardi. Ça va venir vite. Les décisions décision pour Martin Saint-Louis. Au tennis, à Singapour, en quart de finale aujourd'hui, on va surveiller Leyla Fernandez. Elle affronte la Russe Mira Andreeva, qui est la première tête de série. Let's Go visite le Collège français à Longueuil ce soir et c'est le début de saison des Bisons. On commence ce soir à Laval face au district HC et demain, on va faire l'ouverture locale au Centre sportif Léonard Grondin face au Montagnard de Beaupré. On aura l'occasion d'en jaser avec Michel Tassé vers 7h35 tantôt.
2: On aura des nouveautés à vous présenter dans les prochaines minutes à la chronique Showbiz, mais j'ai une bonne nouvelle pour les ventes de livres neufs. On a atteint l'an dernier le plus haut niveau depuis 2010, selon les données qui ont été dévoilées dans l'enquête annuelle de l'Observatoire de la culture et des communications de l'Institut de la statistique. En 2025, les ventes de détaillants, d'éditeurs et de distributeurs ont totalisé 728 millions en dollars courants et c'est une augmentation de 3,2% par rapport à 2024. Alors, une tendance qui est à la hausse pour une cinquième année d'affilée. Très, très bonne nouvelle alors que s'ouvre, comme tu le disais, Stéphane, le Salon du Livre en Estrie. Soleil aujourd'hui avec un maximum à 21 degrés. Si vous avez manqué la lune qu'on avait cette nuit, vous avez manqué quelque chose. C'était magnifique. Ce soir, cette nuit, c'est nuageux avec un minimum de 9 degrés et on commence la journée avec 6 degrés à Granby. Même chose si vous êtes à Bromont.
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2: C'est la journée mondiale du rêve aujourd'hui. Stéphane, oui. Toi, de ton côté, quand
3: écoute,
2: tu rêves...
3: Même cette nuit, j'ai rêvé. C'est vraiment récurrent, ce rêve-là. Je rêve que je provoque un hors-d'onde. Il n'y a rien en onde. Et là, je cours et j'essaie de jouer avec l'ordinateur. Je ne suis pas capable de rien rentrer, mais je sais qu'il y a un blanc en onde. Et je fais en sorte que j'espère qu'il n'y a personne qui s'en rend compte, mais quand même, il n'y a rien en onde.
2: Hey,
3: ça me stresse. Puis des fois, c'est des 10 minutes. 15 minutes.
6: Hey, ça, c'est long.
3: Je vire fou.
6: Hey, vous savez qu'un 10 secondes, c'est extrêmement long.
3: Ouais, mais dans un rêve, là, je rêve toute la nuit. C'est 8 heures de temps.
2: Ils étaient récemment au Lucas Museum of Narrative Art. Je parle de Katy Perry avec Justin Trudeau. Encore toute cute! La voici avec Last Friday Night.

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1: On va commencer avec Taylor Swift qui propose des nouvelles chansons.
2: Oui, avec The Life of a Showgirl, The Encore, alors le rappel, avec plein de nouvelles chansons, dont Patient Zero.

0: Non, mais on va se le dire. C'est quand même très, très bon.
1: Il n'y a pas rien qu'à Taylor Swift, il y a Rock Voisine avec une nouvelle chanson ce matin.
0: Rock Voisine qui sera intronisée au Panthéon des auteurs-compositeurs canadiens. Je vous en avais parlé en vous mentionnant que c'est Ludovic Bourgeois qui va notamment chanter des chansons pour lui rendre hommage. Et là, en même temps, apparaître le 30 octobre, il y a une nouvelle chanson qui sort pour Rock Voisine avec un nouvel album à venir. Ce nouvel album-là, ça met en vedette Gordon Lightfoot. Ça s'appelle The Lightfoot Session. Et il nous offre sa relecture de If You Could Read My Mind.

0: j'ai un amour profond pour Rock Voisine depuis plusieurs années. Fait que je trouve vraiment qu'il fait de la belle musique. Puis c'est un bon guitariste aussi, là, vraiment.
1: Il est juste en dessous de Matt Damon.
0: Juste en dessous de Matt Damon, effectivement. Ça, je pensais. Hey, un peu plus tard, on va recevoir les gars de Scooter Gaz, qui eux autres aussi ont du nouveau matériel. Mais t'as d'autres nouveaux matériels pour nous autres.
1: Oui, Scooter Gaz, eux autres, c'est Ricardo qui est en haut, par exemple.
0: Ouais.
1: Oui, j'ai des nouveaux
0: thèmes. Ça commence par R.
1: Oui. On va avoir là, des nouveaux temps à vous proposer ce matin. Je vais commencer avec un autre ami de la station, King Melrose, qui s'allie à Zach Chico, que vous commencez à connaître bien. Disons qu'il y a une voix facile à reconnaître, Zach Chico. Les deux ensemble pour une chanson qui s'appelle « Un peu de nous ».

0: J'aime le petit banjo. 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
1: 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Moi, c'est ce bout-là que j'aime.
0: Mais moi, le banjo, là, je sais pas, il y a un petit quelque chose. J'aimerais ça être capable de jouer du banjo.
1: Pelle King va te montrer, je
0: ouais,
1: pense.
0: Ouais, ben, je vais finir à apprendre à jouer de la guitare. La guitare est là dans le salon à matin.
1: Une chanson, donc, qui parle un peu de comment les choses changent vite dans notre société. La technologie évolue rapidement. Pas de le faire négativement. Mais de juste de dire, je sais pas si vous vous sentez dépassé des fois. Moi, des fois, je trouve que ça va trop vite.
0: Ouais.
1: C'est un peu là-dessus, la chanson. Puis, la chanson que je vous propose au complet ce matin. Connaissez-vous Alex Warren?
0: Je sais pas, ça me dit quelque chose. Il me semble qu'on le tourne, lui.
1: Ordinary.
0: Ah oui,
1: Bloodline,
0: c'est ça. Ah oui, c'est ça.
1: Fever Dream.
0: Non,
1: pour vrai, c'est un début de carrière hallucinant pour Alex Warren. Ça va très, très bien pour lui. L'album est sorti. L'album s'appelle Wild Child. Et c'est la toune que vous allez écouter en premier si vous écoutez l'album dans l'ordre. C'est sa nouveauté. Ça s'appelle Emerald Eyes. Voici Alex Warren à M105.

0: C'est une nouveauté, ça, ce matin, Martin.
1: Alex Warren, ça s'appelle Emerald Eyes.
0: Je veux saluer des gens qui nous ont envoyé des textos. Il y a Guillaume qui nous a souhaité une bonne journée. Il y a aussi Claire qui est déjà branché. Le texto, c'est le 450-900-0105.
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0: Campagne électorale oblige, on regarde qu'est-ce qu'ont fait les chefs hier et que font-ils aujourd'hui?
1: Oui, on était du côté de Montréal pour Paul Saint-Pierre Plamondon du Parti québécois. Il a annoncé $1 milliard contre l'itinérance. Il a passé une partie de la journée avec la mairesse Soraya Martinez-Ferrada. On peut vous en parler de l'itinérance, elle, bien sûr. Donc, $1 milliard sur 4 ans pour lutter contre l'itinérance. Il a affirmé qu'il était en accord avec plusieurs demandes de la Ville de Montréal. Il a promis une collaboration rapide avec la plus grande ville au Québec. Ensuite, Christine Fréchette, elle, a parlé d'immigration et de pouvoir du Québec. Elle était dans son coin à Trois-Rivières hier. Elle veut être en mesure là, de réclamer davantage des pouvoirs d'Ottawa pour permettre au Québec de mieux gérer, notamment la question d'immigration. C'est compliqué, hein, ce dossier-là, pas mal. Comme j'ai dit, elle a passé un peu de temps chez elle à Trois-Rivières parce que les sondages disent qu'elle est peut-être en danger. Alors, ce sera intéressant de suivre ça. Bien évidemment, elle a également affirmé que peu importe ce qui arrive, elle demeurerait députée pendant tout son mandat, même si elle n'était pas première ministre. Charles Milliard lui a parlé de santé, de médecin de famille. Lui aussi, il était dans son coin en Estrie. Il était à Sherbrooke, entre autres, pour parler avec la mairesse Marie-Claude Bibeault. Il a continué de mettre l'accent donc sur la santé. Il a parlé de télésanté, de donner de l'accès aux soins, aux médecins de famille aussi. Il n'y a pas de cible chiffrée, par contre. Combien de patients? Ça, on ne l'a pas. Ceci dit, il s'est satisfait aussi là d'avoir été capable de passer son message dans les différents débats, surtout celui de mercredi. Ruba Gazal, elle, a parlé de l'indépendance parce que vous savez, Québec solidaire, c'est un parti souverainiste. Elle a donc partagé sa vision d'un éventuel pays du Québec. Elle propose un processus en 3 étapes. Une assemblée constituante avec les Premières Nations, une vaste consultation populaire et après un référendum sur l'indépendance. Elle est de passage à Québec aussi. Elle a parlé avec le maire de Québec, Bruno Marchand. Finalement, Éric Duhaime lui a parlé de soins à domicile. Il veut offrir 46,5 millions d'heures de soins à domicile. Je sais pas combien ça coûte, ça, cependant. Il n'y a pas donné de chiffre. Mais voilà pour Éric Duhaime. Mais maintenant, que font-ils aujourd'hui?
0: Aujourd'hui, où sont-ils?
1: Ça achève, hein? Une semaine, quelques jours.
4: 9 jours.
1: Je vous rappelle qu'on vote le 5 octobre prochain. Christine Fréchette sera au congrès de Fédération québécoise des municipalités ce matin à Québec. Elle retourne chez elle à Trois-Rivières. Pour vrai, elle commence à mettre un peu de jus de bras, comme on dit, chez elle. Elle va rencontrer notamment des citoyens chez elle dans sa circonscription. Et elle sera au 33e Salon des vins, bières et spiritueux de Trois-Rivières ce soir. Alors, on verra. Elle va faire un tour à l'UQTR aussi. Charles Milliard, lui, il va participer à la période de votation à la Place des Affaires à Québec. Il va à un dîner-conférence aussi au congrès de la Fédération des Québécoises et municipalités. Et il va être... va jouer au bowling à Sainte-Thérèse à soir.
0: Non, un autre qui va jouer au bowling.
1: Hey! J'espère que... On n'a pas eu les résultats de Paul Saint-Pierre Plamondon. J'arrivais ça à comparer. Voir lequel des deux était meilleur au bowling. Monsieur Saint-Pierre Plamondon, lui, sera au manège militaire à Québec. Ce matin, congrès des fédérations québécoises et municipalités. Lui aussi, ils vont tous être en même temps, en plus. Et puis, Ruba Gazal, elle, devinez où?
4: Au congrès.
1: Congrès de la Fédération québécoise des municipalités. Et elle finit sa journée à Montréal. Je termine avec Éric Duhaime, qui, lui, va être à Saint-Apollinaire, ouais. À la région de Québec.
4: Après ça.
1: Au congrès de la Fédération québécoise des municipalités. Il va y avoir beaucoup de monde là-bas. Il finit ça en Beauce ce soir, M. Duhaime, dans son... coin à lui. Alors
0: merci
1: voilà.
0: Merci beaucoup. Roxane Bruno, et je te retiens pas, c'est Avenir à la radio qui va vous offrir un autre $105 ce matin, le dernier. 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

0: C'est vos infos dans les prochaines minutes avec Stéphane pour commencer la journée à M105.
1: Et on va aller à Cowansville où le centre commercial Domaine du Parc, oui, a été vendu.
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0: h 32, bon début de journée en ce vendredi de journée pédagogique pour nos jeunes. On a du soleil et 6 degrés et aux infos M105, Stéphane, on te laisse la place.
1: Oui, c'est l'environnement qui est peu abordé depuis le début de la campagne électorale qui s'est retrouvé au cœur du débat entre des candidats locaux hier soir à Granby. 4 candidats ont accepté de se prêter au jeu. Le Parti conservateur du Québec lui avait décliné l'invitation et ils ont unanimement reconnu que le sujet avait été ici jusqu'ici là, éclipsé par d'autres enjeux, notamment la guerre tarifaire. Lorsque questionné sur des dossiers environnementaux à prioriser à Granby, 3 des 4 candidats ont mentionné la décontamination du site Cresswell. Et puis, la candidate caquiste, Claudine Leroux, elle, a plutôt placé l'eau et le transport collectif parmi ses priorités. Priorité environnementale plus large différait aussi. Méliane Saint-Amand mise d'abord sur la protection des milieux naturels. Claudie Bérubé et Claudine Leroux sur la protection de l'eau et Jean-François Arsenault sur la réduction des gaz à effet de serre. Chaque candidat disposait donc aussi d'une carte Joker qui lui permettait de relancer un adversaire pendant une minute. Méliane Saint-Amand s'en est notamment servie pour questionner Jean-François Arsenault là, sur le financement de ses promesses environnementales. Peut-être rappeler que 3 des 4 candidats-candidates ont par ailleurs une formation liée à l'environnement. Méliane Saint-Amand a étudié en biologie moléculaire. Jean-François Arsenault termine une formation en développement durable au HEC Montréal et Claudine Leroux, qui est biologiste de formation, a notamment travaillé au Centre d'interprétation de la nature du lac Boisvert. Je vous parle du centre commercial Domaine du Parc à Cowansville qui vient d'être vendu. 1,8 million de dollars, c'est ce qu'on peut lire dans la Voix de l'Est ce matin. Le courtier immobilier Philippe Mercier qui s'en est départi environ un an et demi après l'avoir acquis là pour 1,2 million de dollars, une différence de 600 000 dollars entre les deux transactions. Le nouveau propriétaire, c'est une société représentée par l'homme d'affaires Terry Kosciusko, actuellement directeur général de Yorbo Ressources. Philippe Mercier avait plusieurs ambitions là, pour revitaliser ce site, notamment avec des logements, une salle de spectacle, épicerie de quartier. Il y a plusieurs de ces projets qui ne se sont toutefois pas concrétisés. Et l'équipe féminine de hockey de l'Indigo va intégrer officiellement le réseau du sport étudiant du Québec à compter de la saison prochaine. La directrice des affaires étudiantes du cégep de Granby, José Bélanger, qualifie cette adhésion d'immense source de fierté. Rappelons qu'une première demande d'admission déposée en 2023 n'avait pas été retenue. Par ailleurs, le départ d'Andrew Bourget, là, qui a dirigé l'Indigo de novembre 2024 à avril 2026, aurait été lié à une divergence de vues là, sur l'avenir du programme de hockey féminin, notamment en ce qui concerne son intégration au réseau. À l'époque, le cégep estimait ne pas être en mesure de soutenir ce projet en raison de contraintes financières. Voilà pour l'essentiel de l'info. Détail, autre nouvelle, cm105.ca.
14: On va rester dans le hockey. On va parler du Canadien qui poursuivait sa préparation dans son camp d'entraînement hier au complexe CN à Brossard. Martin Saint-Louis qui a perdu patience hier, qui n'aimait pas ce qu'il voyait lors de l'entraînement. Il a arrêté l'entraînement et après un petit discours sermon, il a proposé une belle séance de patinage. Après ça, on a joué un match intra-équipe. Ivan Demidov était encore absent hier pour des traitements. Mais il y a le directeur général Kent Hughes hier, là, entre autres sur les ondes de RDS, là, qui a dit qu'il n'y avait pas d'inquiétude dans le cas de Demidov. On va se préparer aujourd'hui pour les deux derniers matchs préparatoires du Canadien qui auront lieu demain. Programme double face aux Sénateurs d'Ottawa. Il y aura un match au Centre Bell et l'autre match aura lieu au Centre Canadian Tire à Kanata. Au tennis à Singapour, quart de finale, Leila Fernandez affronte Mira Andreeva, qui est la première tête de série. Let's Go est à Longueuil ce soir, visite le Collège français. Et c'est le début de la saison des Bisons. On commence ça à Laval sur la route ce soir face au district HC. Et demain, c'est l'ouverture locale ici au Centre sportif Léonard Grondin. Alors qu'on va recevoir les Montagnards de Beaupré. Dans les prochaines minutes, on en jase avec Michel Tassé.
15: Du soleil prévu aujourd'hui, samedi, dimanche. Aujourd'hui, le maximum, il est à 21 degrés. Ce soir, cette nuit, nuageux avec un minimum de 9 et on a 6 degrés pour commencer la journée à Granby. Si vous êtes à Saint-Césaire, vous avez aussi 6 degrés. Je vous salue.
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0: Salutations à Rick qui nous a envoyé un texto au 450-900-0105. On est vraiment content de le savoir. Oui, il nous a dit que samedi, là, this is the night.
1: Ah, yeah.
0: Parce qu'il fait la musique.
1: Ouais, lui, c'est le DJ des Bisons, mais il est à bien des places. Il a eu l'occasion, puis je le salue parce qu'il était bien content, puis je suis content pour lui aussi. De temps en temps, il est le DJ du Phoenix à Sherbrooke aussi.
0: Ah, OK.
1: Dans le junior majeur. Il a fait du baseball cet été. Non, il est bien occupé, puis il a bien du fun. Puis là, on va avoir une belle cérémonie d'ouverture pour vous samedi.
0: D'ici la fin de l'heure, on va nommer quelqu'un à qui on va remettre un coup de chapeau qui pourrait remporter un chèque cadeau d'aubainerie. Et bien, on va faire le tirage aussi ce matin. Michel Tassé est avec nous après Charlotte, qui nous chante The Way We Touch à 7h37. Bon début de journée.

0: Trame
1: Michel
0: à mon collègue Michel.
1: Maria m'a dit, elle a dit, je te mets une trame Michel. Il a mis les écouteurs, il a entendu aller Montréal, il les a enlevés. C'est pourquoi, hein?
0: Parce que t'es pas un fan, je le sais. Je le sais.
1: C'est Austin Matthews.
2: Il va connaître M. Desilets toute une saison.
1: Ah, j'ai hâte de voir ça.
0: Je voulais te taquiner ce matin, mais pour vrai, il faudrait réfléchir à une petite trame qui pourrait faire une belle. Y en a-tu une, justement, avec ton équipe?
2: Oui, il y en a une. Lorsque les marquent, c'est toujours la même toune. Je pourrais vous revenir avec ça, hein?
1: Ouais.
0: J'aimerais ça.
1: Je suis obligé de prendre les livres.
0: J'aimerais ça. Mais là, ce matin, on va rester plus local.
2: Ouais. Okay. C'est ça qui nous intéresse d'abord et avant tout. C'est le début ce soir de la nouvelle saison de la Ligue de hockey Senior 3A. Il y a énormément d'enthousiasme cette année quand on pense à cette nouvelle saison parce que, évidemment, il y a une deuxième équipe de la région qui se joint à la Ligue. Le Southbeck Express de Bedford, de Cowansville, qui va être en lutte, évidemment, avec les Bisons. Rivalité toute régionale. Comme je l'ai écrit plusieurs fois depuis le printemps, ben, ce sera ni plus ni moins notre petite rivalité canadien-nordique à nous. On verra bien ce que ça va donner. J'espère qu'il n'y aura pas trop de débordements. Mais avec la nouvelle saison, il y a quand même une série de questions qui viennent parce que cette année, c'est particulier avec la venue de l'équipe de Bedford-Cowansville. D'abord, si on se concentre sur Granby, les Bisons, est-ce que les Bisons ont ce qu'il faut pour remporter une troisième coupe consécutive? Est-ce que l'équipe a ce qu'il faut pour devenir carrément une dynastie du hockey senior?
1: Ils n'ont pas gros de changements cette
2: année. Moi, je pense que oui.
1: C'est ça.
2: Moi, je pense que oui. On a perdu très peu de joueurs. À vrai dire, on en a ni plus ni moins pas perdu. On est allé ajouter quelques bons éléments. La grande question, moi, Jonathan Lessard, l'entraîneur, me disait que oui cette semaine. Est-ce que cette équipe-là a aussi faim encore qu'on le dit? Ça reste à voir. Quand on a gagné deux fois, le succès, c'est grisant, mais est-ce qu'on a encore ce gros désir de vaincre? C'est là, je pense, que la question, c'est là que ça va jouer d'après moi. Mais pour le reste, quand on regarde l'alignement, moi, je pense que Granby a encore ce qu'il faut pour répéter une autre fois.
1: La question, c'est de savoir Bedford-Cowansville.
2: Bedford-Cowansville, voilà. Moi, j'ai l'impression qu'on leur a droit à une équipe plutôt compétitive, Bedford-Cowansville. Je pense pas qu'on peut viser la coupe, clairement pas. Mais quand je regarde l'alignement de cette équipe-là, il y a de très bons éléments défensifs. Une attaque respectable. Devant les filets, je suis un petit peu moins certain. Mais c'est une équipe, d'après moi, qu'est-ce qu'il faut pour avoir un certain succès. Le point qui m'agace un petit peu du côté de Bedford-Cowansville, c'est qu'on a plusieurs joueurs cet hiver qui vont faire la navette entre la Ligue nord-américaine de hockey et le hockey Senior 3A. Okay. On n'aura pas nécessairement toujours le même alignement et ça peut devenir embêtant pour un entraîneur-chef.
1: Bon.
2: Et évidemment, quand on parle de Bedford-Cowansville, la question, est-ce que ça va marcher? Est-ce que les gens vont embarquer dans Brome-Missisquoi? Les premiers indices, ça augure bien. La semaine dernière, il y avait 500 personnes pour un simple match hors concours à Bedford. Bedford, c'est pas un gros aréna, là, ça remplit pas mal le building. Alors, faudra voir. Je pense que les ingrédients sont là. Mais est-ce que les gens de Bedford vont aller voir l'équipe quand elle va jouer à Cowansville? Est-ce que les gens de Cowansville vont aller voir l'équipe lorsqu'elle va jouer à Bedford? Il y a quand même des beaux défis marketing là, pour cette organisation-là.
1: Donc, ça commence ce soir, demain.
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1: Ah, j'aime ça.
2: C'est bon, ça?
1: Bon, j'aime ça.
2: OK,
1: j'aime
2: ça a l'air que c'est ça la toune là, que Stéphane m'a
1: ben
2: dit.
1: Oui,
2: là.
1: Voilà.
3: Ça n'a pas joué souvent l'année passée, là, mais
4: c'est ça la toune, sauf que contre les matchs, contre les équipes originales, ils font le Panama de Van Halen.
1: Oui.
4: Mais sinon, c'est
1: Doug.
2: Alors, Michel Tassé, directeur des sports de la Voie de l'Est, qui était avec
1: Salut
2: nous ce matin.
1: Les amis, bon
2: On
1: week-end.
2: Vous souhaite une belle journée, ouais.
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0: Avec les coups de chapeau M105, Aubaine Rigonvay est fier de saluer les gens d'ici qui font une différence. Vous avez quelqu'un en tête? Vous pourriez gagner une carte cadeau Aubainerie de 100 $. Voici une personne inspirante à qui l'on offre un coup de chapeau Aubainerie. Et un peu plus tard, je vais faire le tirage de notre chèque cadeau de Aubainerie. La personne aujourd'hui, elle a été inscrite par Véronique. C'est Sylvie Turcotte. Malgré beaucoup de souffrances physiques, elle prend soin de son conjoint vieillissant. Elle est toujours disponible pour me conseiller. Elle a eu un gros été à entretenir le terrain. Elle mérite une belle récompense pour ce gars. Alors, bonne chance à Sylvie Turcotte pour notre tirage un peu plus tard. Tantôt, as-tu parlé d'un gars qui était un ami de la station qui s'appelle King Melrose?
1: Ben,
0: le voici avec Ne me laisse pas tomber à 7h51. Puis, on va avoir des gens en studio tantôt.
1: Oui, les gars de Scooter Gas s'en viennent.
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0: snooze, ne me laisse pas tomber à 7h54 à M105. C'est la journée mondiale du rêve. Mm-hmm. Ça nous a inspiré notre question aujourd'hui parce qu'on est supposé de tous rêver, tout le monde.
1: Oh, oui.
0: Mais on s'en rappelle pas tous.
1: Non, pas tout le temps.
0: Exact.
1: Des fois, je m'en rappelle, des fois, je m'en rappelle pas. Je pense que la majorité des gens sont dans mon coin, dans ma zone.
2: Oui, oui.
1: Sur Facebook, Denise Daigneault qui dit « Quand ma maman est décédée, j'ai rêvé à elle. » Elle dit, pour faire bref, là, j'avais demandé avant qu'elle nous quitte comment elle voulait être représentée par un tatouage. Puis elle m'avait dit un coq à ciel. Puis elle a dit, dans mon rêve, il y avait le plus beau coq à ciel que j'ai jamais vu de ma vie. Mm-hmm. Le rêve était empreint de sourire, de rire, de douceur, de beauté, à l'image de ce qu'elle était ici. Alors, l'histoire dit pas si elle a fait faire le coq à ciel en tatouage, mais c'est une belle histoire.
0: Selon vous, on rêve combien d'heures par nuit ou combien de minutes?
2: C'est pas long, je pense que c'est une quinzaine.
1: Ça ne doit pas être long.
0: Bien là, moi, je lisais ici qu'on passe 1h30 toutes les nuits en sommeil paradoxal et nos rêves sont là, à ce moment-là, plus abondants. Puis effectivement, on ne rêve pas nécessairement si longtemps. Mmh. Souvent, on rêve juste avant de se réveiller. Puis c'est ça qui est particulier parce que...
1: C'est pour ça qu'on s'en souvient.
0: Ben souvent, probablement, mais ce qui est particulier, c'est que ça nous paraît long dans notre tête, tu sais.
2: Oui, c'est vrai que ça paraît passé.
0: Ça nous paraît des
2: semaines. J'ai fait tout un blanc en ondes, moi, la nuit passée. Là.
0: Ben oui, c'est ça, exactement.
1: D'ailleurs, il faut qu'on s'en reparle dans tout.
2: Ouais, c'est ça.
0: Là, on a parlé de rêve, mais on n'a pas parlé de cauchemar.
1: Ah,
0: puis le cauchemar, souvent, ça nous paraît tellement vrai qu'on a l'impression,
2: oh, oui, tu sais,
0: d'avoir
2: notre, si
0: le cœur qui va vite et tout ça. Ça provoque de l'anxiété. C'est assez particulier.
2: Mais moi, j'aime ça.
1: C'est pour ça que ma blonde, elle se réveille et elle dit que je l'ai trompée dans un rêve et elle est fâchée après moi.
0: Oui,
1: ah
0: ouais. Exact.
1: Rien à voir là-dedans.
2: J'étais pas là.
0: J'étais même pas là. Alors, continuez à venir répondre sur nos différentes plateformes, texto, page Facebook, les rêves les plus fréquents que vous faites, les rêves particuliers, on veut le savoir. Stéphane, là, t'auras pas besoin de rêver que tu fais un blanc en ondes parce que je suis derrière la console.
1: Merci.
0: Et tu vas avoir les infos pour nous autres.
2: Oui, il y avait un débat hier sur l'environnement avec les candidats locaux, je vous en parle.
0: On a les gars de Scooter Gaz aussi au retour en studio.

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2: On a 6 degrés, il est 8 heures et on est vendredi. Et en plus, c'est un vendredi de pédagogique pour nos jeunes. Bon début de journée. Aux infos, Stéphane, l'environnement est au cœur des débats entre les candidats locaux. C'était hier soir à Granby.
3: Exactement. Les 4 candidats qui ont accepté de se prêter au jeu. Il y a le Parti conservateur du Québec qui a décliné cette invitation. Donc, ils ont reconnu que le sujet avait jusqu'ici été éclipsé là, par d'autres enjeux, notamment la guerre tarifaire. Lorsque questionné sur les dossiers environnementaux, a priorisé à Granby par la journaliste Marie-Ève Martel. 3 des 4 candidats ont mentionné la décontamination du site Cresswell. La candidate caquiste Claudine Leroux, elle, a plutôt placé l'eau et le transport collectif parmi ses priorités. Priorité environnementale plus large différait aussi. Bon, Méliane Saint-Amand mise d'abord sur la protection des milieux naturels, Claudie Bérubé et Claudine Leroux sur la protection de l'eau et Jean-François Arsenault sur la réduction des gaz à effet de serre. 3 des 4 candidats ont par ailleurs, une formation là, liée à l'environnement. Méliane Saint-Amand de Québec solidaire a étudié en biologie moléculaire. Jean-François Arsenault, lui, de du Parti québécois, termine une formation en développement durable au HEC Montréal. Et Claudine Leroux de la CAQ, biologiste de formation, a notamment travaillé au Centre d'interprétation de la nature du lac Boisvin. À la suite d'accusations de plagiat et d'utilisation d'intelligence artificielle révélées ces derniers jours par la presse, entre autres, et Radio-Canada, il y a le Salon du Livre de l'Estrie qui a décidé de retirer Télésun Aurélien de son rôle d'invité d'honneur. La 48e édition de l'événement qui va s'ouvrir le 17 octobre prochain se déroulera donc sans la présence de l'auteur québécois. Le directeur général du Salon du Livre de l'Estrie, il s'appelle Olivier Courtois, nous explique ici sa décision.
4: C'est vraiment en fait les allégations de plagiat qui vient à l'encontre de nos règles, parce qu'on a des ententes avec nos invités d'honneur et notre président d'honneur. Et donc, là, dans le contexte, là, nous, c'est vraiment par rapport aux allégations de plagiat que le CA, en fait, s'est penché là-dessus. On a lu les enquêtes qui ont été faites, journalistiques qui ont été faites par la presse et Radio-Canada. Puis la décision, c'est vraiment par rapport au plagiat.
3: Monsieur Courtois qui souligne par ailleurs que le recours à l'intelligence artificielle occupe une place grandissante dans les discussions du milieu littéraire. Bon, il était vu pour de nombreux prix, le livre de Télésun Aurélien. Eh bien, on apprenait ce matin que son livre est retiré du prestigieux prix Goncourt. Et près de 150 personnes étaient réunies au centre communautaire de Lac-Brome pour une soirée qui était consacrée à l'engagement bénévole. Au total, 11 bénévoles ont été honorés pour leur contribution à la communauté. Et parmi eux, Louise Gélina, qui a reçu le titre de bénévole de l'année. Louise Gélina, active auprès du Yamaska Valley Optimist Club, ainsi notamment là, dans l'organisation de la marche contre le cancer du sein. Elle s'implique également auprès du groupe Wellness, où elle organise plusieurs activités destinées aux aînés. Elle est reconnue pour son dynamisme, sa bonne humeur et son sens de l'organisation. Elle joue donc, Mme Gélina, d'un rôle rassembleur au sein de sa communauté. Encore une fois, bravo, Mme Gélina. Voilà pour l'essentiel de l'info. 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
5: On parle du camp d'entraînement du Canadien qui se poursuivait hier au complexe CN à Brossard. Il y a Martin Saint-Louis qui a perdu patience en plein milieu de l'entraînement. Discours, Martin Saint-Louis est capable de donner des solides discours. Hein? Quand il est pas content, il est pas content. Petite séance de patinage entre les deux lignes. On reprend ça avec un match intra-équipe après. Ivan Demidov s'en est sauvé, lui, parce qu'il était absent. Il était pas sur la glace hier pour une autre journée de traitement. Kent Hughes hier, en fin de journée, là, qui a laissé sous-entendre, entre autres, à RDS qu'il n'y avait pas d'inquiétude dans le cas d'Ivan Demidov, qui sera là pour le début de la saison. On va se préparer aujourd'hui pour les deux derniers matchs préparatoires qui auront lieu demain. Programme double face aux Sénateurs d'Ottawa. Il y aura un match au Centre Bell. Il y aura un match en même temps au Centre Canadian Tire du côté de Canada. Au tennis à Singapour, on surveille Leila Fernandez. Elle est en quart de finale face à la première tête de série, la joueuse russe Mira Andreeva. L'Indigo visite le Collège français à Longueuil. Et on en a parlé tantôt avec Michel Tassé. C'est le début de la saison des Bisons. On commence ça à Laval ce soir face au district HC. Et demain, c'est l'ouverture locale au Centre sportif Léonard Grondin face aux Montagnards de Beaupré. Qu'est-ce qui se passe?
2: Stéphane qui nous fait des visages. Aujourd'hui, Il y a beaucoup d'activités dans notre région aujourd'hui, mais aussi en fin de semaine. Plein de spectacles à voir ce vendredi. Les deux frères sont au Théâtre du Lac Brome, chez Cici Buvette, c'est EATC, avec Chris Kinokewin. Du côté de la Maison de la Culture de Waterloo, Bleu Jeans Bleu, on a parlé avec Claude Cobra hier. Yeah. D'ailleurs, à l'église Emmanuel de Coindiville et Pierre Verville. Festival Belle Banlieue à Farnham, c'est tout au long du week-end. Joseph Edgar va être là. Edouard and Friends avec Edouard Lagacé. La Chicane, Andréane Mallette, Karin Pelche. Puis Bleu Jeans Bleu, c'est pas ce matin qu'ils sont à Coindiville?
5: Ouais, Coindiville, hein? avec un chanson, paquet d'écoles. Plusieurs écoles là, qui préparent avec la chanson à l'école là, qu'ils ont fait avec l'Orchestre symphonique de Montréal.
2: Ben, on les salue. Ils vont chanter ça ce matin avec, je pense, c'est l'harmonie là-bas. Soleil pour aujourd'hui avec 21 degrés. C'est vraiment un beau week-end qui s'annonce devant nous. Et actuellement, on a 6 degrés à Granby. Même chose pour la gang du côté de Farnham. Le matin.

0: On est le 25 septembre. Bonne fête, entre autres, à Lucie Sanson de Granby qui fête ses 65 ans aujourd'hui. C'est de la part de son fils Steven qui nous appelle beaucoup, qui nous appelle souvent. Il veut lui souhaiter un joyeux anniversaire à une super maman qui s'est toujours bien occupée de lui. On veut souhaiter bonne fête à la directrice du Palace, Christine Plante.
1: Bonne fête, Christine!
0: Qu'on connaît bien, nous, parce qu'on travaille avec elle. Et aussi à la mairesse de Bromont, Mme Michèle Champagne, qui fête son anniversaire aujourd'hui.
1: Exact. On va recevoir les gars de Scooter Gaz dans les prochaines minutes. Mmh. Mais juste avant, si vous avez envie de le voir, il y a quelques dates en Australie, sinon Singapour, Japon, Benson Boone,
0: Chance,
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0: Nelson Boone avec Sorry I'm Here for Someone Else. On a un dernier 105$ d'essence à vous offrir ce matin. C'est Julie Caron qui doit nous appeler en studio au 777-0540. Julie Caron, t'as 30 minutes pour nous appeler au 777-0540.
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0: La première fois qu'on les a eus en studio, ils nous offraient...

0: c'est vraiment bon. C'est les gars de Scooter Gaz qui sont avec nous ce matin. Fred Saint-Gelais et le Bromontois, je veux le souligner.
1: Ben oui.
0: Dom Fauché. Mm-hmm. Bonjour à vous deux.
2: Bonjour. Matin.
0: Non, mais le fun de vous avoir en studio.
2: On est content d'être ici.
1: Merci de l'invitation.
0: Fred qui nous disait, j'étais un peu grippé quand ça finit l'album, puis ça crash, fait qu'on est d'autant plus content de te savoir avec nous.
1: Écoute, j'ai la voix maganée, mais je suis de bonne humeur, content de vous voir, content d'être là. Alors,
0: là,
1: ben voilà.
0: Ce qui devait être une petite collabo au début, quand on s'est parlé, est devenu un gros projet, un album qui est sorti il y a quelques jours, parce qu'on est le 25, donc le 18 septembre dernier.
1: Exactement.
0: Bon, quand est-ce que le déclic s'est fait de dire, ben là, oui, faut faire de quoi, là?
2: Ben, on était en studio, puis on s'est dit, OK, là, on est rendu à 4, 5, 6 chansons qu'on appelait des niaiseries. Là, on s'amusait à avoir du fun en studio. Fred, il m'a regardé, il dit, là, on pourrait peut-être faire de quoi de plus sérieux, mais pas tant sérieux, mais quand même sérieux avec ça.
0: C'est clair.
1: À force de se faire dire par notre entourage, ben pourquoi vous sortez pas ça, pourquoi vous sortez pas ça, pourquoi vous sortez pas ça, on s'est dit, ben peut-être que ça vaudrait la peine d'explorer l'option.
2: Ouais, fait qu'on a présenté ça à une maison de disques, qui ont dit, ah ben c'est une niaiserie, mais ça pourrait être sérieux, fait que voilà. Fait qu'on est allé avec ça, puis c'était
1: exactement.
2: Bien.
1: On a fini l'album, puis on avait déjà, je veux dire, on avait des dizaines d'idées musicales déjà. Moi pis Dom, on s'assoit ensemble puis ça déborde tout le temps. Il y a une espèce d'effervescence créative qui se passe. Puis on se complète vraiment, vraiment bien créativement. Moi, personnellement, j'ai pas vécu ça souvent dans ma vie. Une collaboration créative aussi effervescente.
0: Ah,
1: je l'ai vécu avec Marc Dupré, je l'ai vécu avec Marie-May, avec André Waters, mais c'est pas mal ça, là, tu sais. Mm-hmm. Ça veut pas dire que j'ai pas eu de fun avec d'autres artistes puis que j'ai pas eu de succès avec d'autres artistes, mais vraiment une collaboration qui est aussi fructueuse.
0: Parce que,
1: c'est extrêmement rare.
0: Qu'au départ, c'était la Van Life qui vous avait réuni, c'était pas pendant toute la nuit.
2: Oui, oui. Au début, on s'est changé des itinéraires puis des manières de faire cuire des hot dogs. C'est ça, les sujets.
3: Ça devrait être une tune en passant. Parce que là, on regarde les sujets. Bon, là, on a entendu Rollerblades, on a entendu Ricardo qui a marché. On va en reparler tantôt. L'affaire des baleines, tout ça.
0: T'as
3: les sujets.
0: Sac.
2: L'affaire des baleines.
3: Non, mais t'as du sac, là. Mais non, mais je trouve ça cool. Ben, on va penser ça. C'est quoi? On dit une niaiserie, puis la tune arrive.
0: D'où vient
3: comment
0: cette
3: ça marche?
1: Ben, honnêtement, c'est pas mal ça, l'idée. Parce que moi, puis Dom, on a du fun ensemble. Puis on est deux dudes idiots.
2: simplement.
1: Non, mais c'est vrai. Je veux dire, pense à
3: la franchise.
1: Pense à toi avec tes amis autour d'une bière.
2: Okay,
1: c'est vraiment pas long que les stupidités arrivent. Puis on essaie de se faire rire. Puis ça fait partie de comment les gens connectent ensemble à travers l'humour. Puis je ne nous considère pas comme un groupe humoristique, mais je nous considère comme deux tatas qui sont pas capables de se retenir de dire une niaiserie, tu sais. Mais étant créatif puis étant des auteurs-compositeurs, ben c'est sûr et certain que quand il y a quelque chose qui sonne comme un titre de tune,
2: on le prend.
3: Mais je trouve ça génial. J'ai parlé de ça avec Simon des Trois Accords cet été.
2: Oui.
3: Ils sont venus faire la Saint-Jean ici.
2: Un génie là. Ouais.
3: Un génie. Puis Claude Cobra hier à Blue Jeans.
2: Un autre génie.
3: C'est dans la même lignée là. Je veux dire, on est dans la même folie là.
1: On est tous les artistes que tu viens de nommer là, ils poursuivent la tradition qui a été commencée par Paul et Paul dans les années 70, Robert Charlebois. Après ça t'as eu les Colocs. Après ça t'as eu RBO qui faisait des tunes qui étaient des méga hits radio, malgré le... Tu sais, c'était tout le temps super bien fait, super bien produit. Tu changes les paroles pour des paroles sérieuses, ça reste des hits. Mm-hmm. Fait qu'au Québec, on a vraiment une tradition comme ça. Si on regarde aux États-Unis, les chansons humoristiques, c'est plus des jokes avec la petite guitare zing-a-ling. Mais au Québec, on dirait qu'il y a toujours eu des artistes qui font de la vraie musique, mais avec un côté un peu déjanté, un peu idiot, faut le dire, idiot dans le bon sens.
3: Là, Ricardo, il va-tu bien, hein? Parce que ça a été tout un hit, là.
1: Il va bien, mais il peut plus rentrer dans une pièce sans que les gens chantent. C'est Ricardo.
2: Je pense qu'il a sous-estimé le truc, je pense.
0: Vous attendiez-vous à ça quand vous avez fait Ricardo?
2: Non, en fait, l'idée de base, c'était vraiment de faire un high-five à Ricardo qu'on adore. On avait travaillé avec dans le passé, on lui a envoyé la chanson, mais il s'attendait pas à ce que ce soit une vraie chanson. Quand il a reçu la toune, il a dit je pensais que ça allait être deux gossous avec une guitare qui chante des recettes. Mais finalement, il a reçu la chanson. Il l'a mis en ligne.
1: Que ça soit sorti, avant même qu'elle soit terminée.
2: Oui, oui. On reçoit un avertissement de la maison de 10 parce qu'on peut pas faire ça. Là. Je rappelle Ricardo. Il dit hey man, enlève ça. C'est un vrai projet. Après ça, écoute, l'équipe là-bas chez Ricardo, c'est des génies du marketing. Donc, on a tout coordonné ça avec eux autres. Puis, on leur a proposé l'idée du vidéoclip qui est la pièce centrale.
3: Qui est est génial en passant.
2: Merci, merci, merci.
1: C'est toi, Dominique, ça.
3: Ah ouais.
1: OK, oui, c'est son département.
3: Chapeau à Marie-Lou d'avoir embarqué aussi.
2: Ouais, de bien joueuse quand même.
0: Ben, c'est ça, j'allais dire. Vous avez beaucoup de collaborations. Ricardo, Marie-Lou, j'ai dit.
3: Pierre-Yves McSwing.
0: Pierre-Yves McSwing.
2: C'est un autre
0: chanteur. Comment on dit, hey, lui, ça, il pourrait être dans notre tourne, jouer de la guitare, puis tout.
1: Ben, en fait, moi, j'avais fait l'émission Pierre-Yves McSwing. Ça avait aucun rapport avec la musique. On parlait d'indépendance financière, puis ainsi de suite. Mais j'ai appris, à travers mes discussions avec lui, qu'il jouait de la guitare.
0: Mm-hmm.
1: Et puis, quand Dominique a eu l'idée de faire... Il est tombé avec son refrain de « C'est le temps de faire ses impôts ».
2: Ben, j'étais en retard.
0: Comme tous les artistes.
2: J'avais pas le choix.
1: Fait, il a tout de suite... Dom, c'est, il pense toujours marketing, il pense toujours collaboration. Il y a vraiment ça. Moi, j'étais un peu plus un reclus de studio, alors que Dominique, c'est un publicitaire, c'est un créateur de contenu. Fait qu'il voit tout le temps la vue d'ensemble. Fait qu'aussitôt qu'il y a une idée, il voit déjà un vidéoclip. Puis moi, vu qu'on venait de faire Ricardo... J'ai dit, qu'est-ce qu'on peut faire comme collaboration avec Pierre-Yves McSwing? Dom, c'est son idée de demander à Pierre-Yves. Mais moi, je me suis dit, on vient de faire un gros hit. On peut pas sortir une toune sur les impôts à la radio parce qu'il y a un petit temps de quelques semaines que c'est d'actualité, mais après ça, le monde veut plus entendre parler d'impôts. Qu'est-ce qu'on peut faire? Mais je me suis dit, il joue vraiment de la guitare dans la vie. Il peut vraiment venir en studio, chanter la toune avec nous autres, puis jouer de la guitare. Donc, peut-être que ça sera pas l'extrait radio avec la même portée que Ricardo à cause du sujet, mais une collaboration vraiment plus organique, plus analogique. Il est en studio, puis on a tout capté ça avec des caméras. Donc, tu vas avoir un making-of avec Pierre-Yves Mathieu.
2: Il y a une affiche de spectacle. Là. C'est Pierre-Yves et ses déductions que ça s'appelle.
0: J'ai une suggestion pour vous autres. Là. Je veux dire, il y a quelqu'un qui sort avec une star internationale qui fait de la musique, Katy Perry, Justin Trudeau.
2: Je ne vous cacherai pas qu'on a déjà mentionné le sujet.
0: Ah oui, pour vrai? Parce qu'à l'époque, avec son autre femme, vous auriez pu avoir une chanteuse, mais on n'ira pas sur ce terrain-là. Là, aujourd'hui, vous venez nous offrir justement votre premier extrait, votre nouvel extrait radio. J'adore le titre, c'est Hotness, Spandex Hotness. Spandex Hotness, parce que 80, 90, ouais. C'est vraiment vos inspirations. Mmh. Qu'est-ce que ça raconte, Spandex Hotness?
1: C'est un hommage au lycra, imagine-toi donc. Il n'y a pas de signification cachée. À un moment donné, Dominique, qui a l'habitude de signer ses textos avec des catchphrases sans aucun contexte, il me dit, OK, parfait, on fait ça, on se voit demain, Spandex Hotness. Fait que là, j'ai ramassé ça parce que, évidemment, comme je disais tantôt, en tant qu'auteur, compositeur, interprète, souvent, tu reçois une phrase, tu dis c'est un titre de tune, ça. Fait que là, je me suis mis à penser, puis j'ai répondu comme Queen Jane Fonda qui nous montre à faire la split ou John Bon Jovi en 1988. C'est vraiment, vraiment fashion. It's a revolution. Puis dans l'après-midi, Dom, il s'assoit au piano, il trouve la mélodie, il m'envoie ça en texto, puis la tune est née.
0: Vous êtes vraiment hot. Je l'avais dit.
3: Moi, je veux faire partie de leur...
0: De la merde,
3: leur brainstorm. Ouais. C'est trop le fun.
2: Pas prêt.
0: Je dédie Spandex Hotness à tous les gens de vélo qui vivent dans notre région parce qu'il y en a du liquide.
2: C'est la clientèle cible.
0: Au pied carré. Alors, on écoute AM105, Scooter Gas.

0: Écoute, écoute un gaz à M105 avec Spandex Hotness, j'adore ça.
1: J'étais pas prêt pour le yoga pas prêt, pants.
2: Hein? Non, c'est ça. Pantalon de yoga, ça a plus cyclable ici, les amis. Et là, là.
0: Là, les gars, c'est sûr que quand on sort un album, il y a une tournée qui vient. Puis là, je regarde sur scootergaz.ca, puis il est écrit info à venir.
2: Ouais. On a un meeting là-dessus dans 4 jours.
0: Mais je souhaite qu'il y ait des dates pour notre région.
2: Ah, évidemment, je vais pousser pour ça.
1: S'il y en a juste une, ça va être ici. Ouais.
0: Alors, on vous dit, ben, bravo, parce que pour vrai, tout ce que vous touchez jusqu'à présent, c'est vraiment hot.
2: Merci
0: d'être venu en studio ce matin nous présenter ça.
3: À quand la terrine de poutine?
2: Ah,
3: faut que je goûte à ça, moi.
2: On va figurer ça avec Ricardo. Ah, oui. On va lui demander comment présenter ça.
3: C'est bon.
0: Alors, avec nous ce matin, Fred Saint-Gelais, Dom Fauché, Scooter Gaz, merci encore une fois, puis bon succès avec ce nouvel album.
2: Merci de nous recevoir.
0: Ah, oh, c'était très bon, ça. Ouais, c'est, on va se remettre de nos émotions. On va rester avec nous autres.
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0: Émilie Dupage et Fake Friends à 8h29. Émilie va être avec nous à 7 avant-midi. Tu fais un gros...
1: Je suis pas encore revenue, puis je pense qu'Émilie non plus.
0: Bon, la première chose que je dois vous dire, c'est que Julie Caron a rappelé.
1: Bravo,
0: et
1: Julie.
0: C'est elle qui remporte notre dernier 105 $ d'essence.
1: Bravo, Julie.
0: Bravo, félicitations. Émilie?
2: Oui, bonjour.
3: Et juste dire, elle travaille à l'hôpital de Cowansville comme infirmière, donc on la salue à dire, je vous écoute entre les patients.
0: On te salue. Pendant. Bon, ben super. Puis tu vois, il y a aussi quelqu'un qui nous a écrit en direct de la cuisine du CPE Magimo. Il s'appelle Danny. Merci d'être là. Émilie, aujourd'hui, on se parle rêve. C'est la journée mondiale du rêve. C'est quoi le rêve qui t'a marqué?
2: Mais moi, j'en fais quand même souvent. Je dirais que quasiment à chaque nuit, moi, je fais un rêve que je me souviens là, en me réveillant. Puis ça m'arrive très, très souvent de voler dans mes rêves.
1: Ah.
2: Oui, donc je suis soit un deltaplane et je vole.
3: OK, voler comme
2: ou,
3: ça.
2: Oui, pas
0: subtiliser des choses.
2: Pas cambrioler des choses, okay. Non. Vraiment en plein vol, puis ça me permet de voyager à travers le monde. C'est assez le fun, là, l'autre fois. En quelques secondes, je suis passée de l'Italie en Australie. C'est
0: wow.
2: Malade.
1: Toi qui es une globe-trotteur en plus.
2: Ben, c'est ça.
1: Fait. Hey, j'ai une réponse de Céline Desmarais qui m'a fait sourire sur Facebook. Elle dit, une fois, elle a rêvé où elle était étendue sur une plage. Et Richard Séguin lui massait les pieds.
3: Richard Séguin.
2: Est-ce que ça vous arrive aussi de rêver comme ça à des personnalités connues comme ça? Moi, ça m'arrive quand même souvent.
0: Ah ouais? J'ai déjà rêvé à Matt Damon. J'avais chaud.
1: Voyons. C'était dans un ascenseur.
0: Toi, non, c'était pas dans un ascenseur.
2: Moi, c'est Harry Styles. J'ai déjà rêvé.
1: Ah ouais?
2: Et tous les autres membres de One Direction à l'époque, c'était fabuleux.
1: En même temps.
2: Et on avait fait un tour de parachute. Je vous dis, je vole tout le temps.
1: Tout en même temps,
2: on décollait un après l'autre.
0: Alors, on va s'envoyer en l'air musicalement avec toi cet avant-midi, Émilie. Merci beaucoup.
2: Oui, à tantôt.
0: Martin, gros week-end devant toi.
1: La liste M105, je vous attends demain à compter 10h avec les 20 chansons les plus populaires de la semaine. Évidemment, les 4 à 7 New Country, 16h samedi dimanche.
0: Avant de passer à Stéphane, je vais vous dire que j'ai fait le tirage pour notre concours de ce matin, pour notre coup de chapeau.
1: Oui.
0: Et notre personne gagnante que je vais appeler dans les prochaines minutes, c'est Cynthia Tardif, qui a été inscrite par Philippe Saint-Gelais. Félicitations. Cynthia, c'est toi qui gagne un chèque pour Aubainerie. Aux infos, Stéphane, dans les prochaines.
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3: Bon début de journée, c'est le moment des infos M105 avec Stéphane. On se parle du centre commercial domaine du parc à Cowansville qui a été vendu.
4: Exactement, pour 1,8 million de dollars. C'est ce qu'on peut lire dans la Voix de l'Est ce matin. Le courtier immobilier Philippe Mercier, donc, qui s'est départi un an et demi environ après l'avoir acquis à 1,2 million de dollars. Donc, en poche une différence de 600 000 dollars. Maintenant, le nouveau propriétaire, c'est une société représentée par l'homme d'affaires Terry Kosciusko, actuellement directeur général de Yorbo Ressources. Philippe Mercier avait plusieurs ambitions là pour revitaliser ce site. Il y a plusieurs de ces des projets qu'il voulait faire, soit des logements, une salle de spectacle, épicerie, qui ne se sont pas concrétisés. C'est près de 150 personnes qui étaient réunies au centre communautaire du Lac Brome pour une soirée consacrée à l'engagement bénévole hier. Au total, 11 bénévoles ont été honorés pour leur contribution à la communauté. Et parmi eux, Louise Gélina, qui a reçu le titre de bénévole de l'année, active auprès du Yamaska Valley Optimist Club. Notamment dans l'organisation de la marche contre le cancer du sein. Elle s'implique également auprès du groupe Wellness, où elle organise plusieurs activités qui est destinée aux aînés. Elle est reconnue pour son dynamisme, une implication précieuse puisque plusieurs organismes de Lac Brome comptent largement sur le travail de leurs bénévoles pour poursuivre leur activité. Et je vous amène aux zones Granby qui va prendre des airs d'Halloween. Ben oui, dès le 3 octobre, dès la semaine prochaine. Alors, toutes les fins de semaine jusqu'au 1er novembre, les familles pourront profiter de décors thématiques d'activités d'un parcours d'énigmes à travers les sentiers. Certains animaux auront également droit à des activités d'enrichissement aux couleurs de l'Halloween, les manèges qui seront accessibles durant les fins de semaine, le zoo qui sera exceptionnellement ouvert aussi le lundi 12 octobre dans le cadre de l'Action de grâce. Voilà pour l'essentiel de l'info. Détails, autres nouvelles, c'est m105.ca.
3: Merci beaucoup Stéphane, on te retrouve à 10h.
4: À tantôt.
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3: Salutations à Rachel qui m'a appelé en studio pour me raconter son rêve. J'aime toujours vous lire aussi le matin par texto, le 450-900-105. Marie-Ève, avec vous jusqu'à l'arrivée d'Émilie, alors qu'on a passé un très beau début de journée. Et on a un super week-end devant nous, avec du soleil, avec des couleurs tranquillement qui s'installent dans les arbres. C'est les Folies gourmandes aussi en fin de semaine. Fastball, c'est ce qu'on a pour vous autres, alors que vous êtes peut-être arrivés au bureau en train de prendre votre premier café, vous mettre à jour sur les nouvelles avec les collègues. Bon début de journée à M105.

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Bon début de journée à M105. Vous avez peut-être gagné votre 105 $ d'épicerie ou 105 $ d'essence avec la rentrée payante M105. On a conclu ça ce matin, mais on a décidé de vous offrir un nouveau concours. Et c'est avec la gang de Bud Shock que je salue. Change de look avec M105. Si vous voulez avoir tous les détails, ça se trouve dans la section concours du M105.ca. Voici Michael Jackson.

vous invite à profiter du soleil avec la musique de M105. Émilie s'en vient dans les prochaines minutes pour passer l'avant-midi avec vous. Je m'appelle Marie-Ève et je vous retrouve lundi 6h.

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3: En vous souhaitant un très bon vendredi matin, il est présentement le 25 septembre, il est 9h. Bienvenue dans M105 au travail. C'est Émilie Poulin qui est encore avec vous ce vendredi-ci. Et ça me fait vraiment un plaisir d'être là. J'aimerais d'ailleurs saluer Jean-Pierre qui nous a écrit via la messagerie texte au 450

de se gâter avec notre chanson favorite. Si vous aviez une suggestion et encore une salutation à faire, n'hésitez pas à me texter tout au long de la matinée jusqu'à midi, 450-900-0105. Au courant de cette prochaine heure, on a Nelly Furtado qui viendra faire un tour, les colocs, Corneille, la nouveauté de Co Wetzel avec Ella Langley également, mais juste avant, on replonge en 1990 avec les Backstreet Boys qui étaient au top de leur gloire à l'époque avec cette chanson-ci, ça s'appelle Get Down, You're the One for Me.

chaud, là, peut-être, vous allez me dire, mais quand même, on est vraiment choyé là, pour bien commencer l'automne dans la dernière semaine. Et pour bien clore ça, pour bien lancer le week-end de ce soir, bien, il y a le barbecue festif qui nous attend pour donner un coup d'envoi aux folies gourmandes, hein, qui auront lieu tout au long de la fin de semaine. Donc, si ça vous dit,

0: De caricature, donc pour vraiment immortaliser le moment. On aura également un spectacle de William Gravel que vous connaissez, vous allez certainement le reconnaître parce qu'il a été notre artiste du mois de mai ici à M105. Et on aura même un combat des chefs, donc différents chefs des différents restaurateurs là, de la région qui vont se mettre à l'épreuve dans une compétition culinaire. Alors vraiment, pour les gourmands-gourmandes, c'est le rendez-vous à ne pas manquer ce soir. Et puis, ça va prendre d'assaut également tout au long de la fin de semaine avec différents circuits. On pourra s'en reparler au courant de l'émission. On a les collègues qui s'en viennent tout de suite après. Les Viadines, so easy to fall in love.
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0: sourire de Dimes en 5 au travail. Quelle bonne chanson, on dirait, hein, pour se balader en voiture ou encore en moto. Hein. Et on a été gâtés dans les derniers jours avec une très belle température. Il y en a peut-être qui vont en profiter pour s'offrir une belle petite dernière ride de moto au courant de la fin de semaine. Eh bien, si vous êtes de passage dans la région, n'oubliez pas qu'il y a deux circuits dans le cadre des Folies gourmandes qui vous sont offerts pour aller à la rencontre directement chez les artisans et les producteurs d'ici. Là. Donc, il y a autant un circuit rose qui vous amène un peu plus dans le coin de Saint-Cécile de Milton, Roxton Pond, mais aussi le circuit vert offert des Folies gourmandes là, qui vous amène plus dans le canton de Shefford et celui de Waterloo. Donc, plusieurs itinéraires là, à s'offrir si vous avez envie de vous offrir une belle balade gourmande au courant de la fin de semaine. Puis, on vous offre aussi la chance de courir, de gagner 150 $ en argent avec un concours, le fait de vous pouvez imprimer la carte du circuit et la faire étamper à 5 adresses de ce circuit-là. Puis ça, bien, ça peut vous donner une chance de gagner de l'argent dépensé dans différents commerçants qui font partie du réseau Halte Gourmande. Donc vraiment, de quoi ne pas manquer au courant de la fin de semaine. lesfoliesgourmandes.com pour avoir tous les détails sur ce qui nous attend ce week-end. On a Nelly Furtado dans quelques instants avec I'm Like a Bird.
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avec Olivier Dion. Cette chanson-là s'appelle Only You. Zara Larsson, qui est une artiste suédoise qui est vraiment en train de prendre d'assaut le monde de la pop. Ça fait quelques années déjà qu'elle est dans l'univers musical, une dizaine d'années déjà, mais vraiment cette année, c'est son année et elle est formidable. C'est vraiment un artiste à découvrir. Si vous ne la connaissiez pas déjà, on est dans M105 au travail ce matin. Ça continue de se réchauffer sur la région. On a 13 degrés. On va atteindre un maximum de 21 aujourd'hui, alors ça fait du bien. Surtout en voyant le soleil qui surplombe Granby. Il y a plusieurs activités communautaires et culturelles qui vont nous permettre d'en profiter cet automne. Et c'est pourquoi on va aller rejoindre Stéphane Côté dans quelques instants. Il va nous parler de quelques nouveautés pour la programmation de cette année. Alors, on se rejoint tout

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3: Ici Stéphane Côté, voici les informations M105. Eh bien, les Folies Gourmandes sont de retour pour une quatrième édition. C'est à compter d'aujourd'hui jusqu'au 3 octobre. Cette année, une nouveauté importante s'ajoute à l'événement. Une partie des activités, conférences et animations se déroulera directement sur la rue principale. Selon la directrice générale de commerce et tourisme Granby Région, Fanny Isa Breton, les Folies Gourmandes s'inscrivent dans un contexte où il est plus important que jamais d'encourager l'achat local et de soutenir les producteurs de la région. À compter du 2 au 4 octobre, les journées proximité plein air seront de retour pour une deuxième édition, notamment dans les secteurs de la Haute-Yamaska et de Brome-Missisquoi. Portée par l'Association québécoise du loisir public, l'initiative veut rendre les activités de plein air plus accessibles et inclusives directement dans les communautés. Alors pendant 3 jours, la population est invitée à découvrir gratuitement ou à très faible coût différentes façons de bouger et de profiter de la nature près de chez elle. Et c'est près de 150 personnes qui étaient réunies au centre communautaire de Lac-Brome pour une soirée consacrée à l'engagement bénévole hier soir. Au total, 11 bénévoles ont été honorés pour leur contribution à la communauté et parmi eux, Louise Gélina, qui a reçu le titre de bénévole de l'année. Active auprès du Yamaska Valley Optimist Club, notamment dans l'organisation de la marche contre le cancer du sein, elle s'implique également auprès du groupe Wellness où elle organise plusieurs activités destinées aux aînés. Voilà pour les infos, détails, autres nouvelles, visitez le m105.ca.
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105 au travail ce matin. Mon nom est Émilie Poulin. Ça me fait vraiment un plaisir de terminer la semaine avec vous autres. Et pour ceux et celles qui sont en congé aujourd'hui parce qu'ils voulaient s'adonner avec la journée pédagogique sur l'ensemble de la région, bien vous dire qu'avec le soleil, ça donne peut-être envie d'une petite baignade, mais quoi qu'il y en a peut-être la plupart d'entre vous qui ont déjà fermé la piscine. Il y a le Centre aquatique des Jardins de Granby qui est ouvert aujourd'hui à différents créneaux pour vous offrir des bassins récréatifs. Alors, si jamais ça vous dit de rassembler la famille pour une dernière petite baignade de l'année, ça peut bien s'adonner aujourd'hui avec le beau soleil. Puis, est-ce qu'on a pour nous autres en musique dans les prochaines minutes? On aura la nouvelle collaboration de Classe Moyenne avec Orange Lessard. Ça s'appelle « Je suis en vacances, je fais ce que je veux ». Ça s'en vient dans quelques minutes. Avant ça, on a Adele, Noah Kahan, mais aussi le grand succès de Carly Rae Jepsen, « Call Me Maybe » dans 105 au travail.

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0: Alors, on a annoncé un nouvel album de U2 hein, cette semaine, eh bien, qui va s'appeler Carnival de Lose. Eh bien, sur cet album, on a annoncé et appris un petit peu plus tôt ce matin qu'une collaboration naîtra sur cet album-là avec nul autre que Dolly Parton. Et oui, ensemble, Dolly et Bono auraient enregistré une chanson en juin dernier, en 2 mois avant le décès de Dolly Parton. Ils ont donc retravaillé la chanson de Dolly, Torn, et sur cette, et c'est cette version-ci qui paraîtra sur l'album de U2 qui va sortir en novembre prochain. Aujourd'hui, c'est le festival Belle Banlieue qui commence du côté de Farnham, hein, avec en collaboration qui va se dérouler à la microbrasserie Farnham Ale & Lager. Il y a plusieurs artistes tout au long de la fin de semaine, comme Édouard Lagacé qu'on connaît bien ici à M105, mais aussi La Chicane, K1 qui sera là sur scène demain, mais un petit peu ailleurs dans la région. Si vous êtes du côté de la Maison de la Culture de Waterloo ce soir, il y a Blue Jeans Bleu, mais demain, c'est Laura Nicoué et à l'église Emmanuel de Coansville, ça sera Pierre Verville.
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Toujours dans M105 au travail en ce vendredi 25 septembre. J'espère que vous passez une très belle matinée. Aujourd'hui, les mondiaux du cyclisme reprennent, les activités reprennent à Montréal aujourd'hui et ça jusque pendant la fin de semaine. Et parmi les athlètes canadiennes de cet après-midi, j'aimerais saluer, si jamais ça donne qu'ils sont à l'écoute, Élodie Malouin et Sandrine Veilleux, parce que ce sont deux cyclistes qui s'entraînent à presque toutes les semaines au centre de cyclisme de Bromont. Alors, elles vont compétitionner cet après-midi aux couleurs du Canada. Alors, c'est assez le fun de savoir hein, que une petite partie de notre beau pays sera mise en valeur cet après-midi à la télé ou si jamais vous profitez de ce vendredi ensoleillé pour vous rendre sur place à travers la ville de la grande métropole, eh bien, profitez-en pour peut-être les repérer sur la piste. Bonne chance à vous deux, les filles, et alors qu'on va s'offrir encore une fois de très bonnes chansons.

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0: Leclerc avec sa chanson Never Gone dans M105 au travail. Avec l'arrivée de l'automne, hein, va venir le fameux ménage saisonnier. Vous avez peut-être en tête cette personne-là qui agit toujours comme héros au quotidien, si on peut les appeler ça, si on peut les appeler comme ça, là, qui vous vient en aide au quotidien, que ce soit pour le ménage du près de l'automne ou pour toute autre raison. Eh bien, cette personne-là mérite d'être gâtée, quel que soit son rôle dans votre vie. Et ça tombe bien parce qu'avec les coups de chapeau aux bénneries à M105, eh bien, c'est ce qu'on fait. On offre dans M105 le matin 100$ pour renouveler sa garde-robe, mais simplement aussi pour souligner les bons coups de nos proches. Alors, si vous avez cette personne-là en tête, prenez le temps dans les prochaines minutes d'aller l'inscrire dans la section concours du M105.ca et dans M105 le matin, en semaine, peut-être porter attention et voir si on ne va pas nommer cette personne-là qui va se mériter un beau cadeau, à dépenser à Aubainerie ici à Granby. Dans quelques instants, on va aller rejoindre Stéphane Côté pour les infos M105 et on lance cette dernière heure dans M105 au travail avec ceci.
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1: Ici Stéphane Côté, voici les informations M105. Eh bien, les Folies Gourmandes sont de retour pour une quatrième édition. C'est à compter d'aujourd'hui jusqu'au 3 octobre. Cette année, une nouveauté importante s'ajoute à l'événement. Une partie des activités, conférences et animations se déroulera directement sur la rue principale. Selon la directrice générale de commerce et tourisme Granby Région, Fanny Isa Breton, les Folies Gourmandes s'inscrivent dans un contexte où il est plus important que jamais d'encourager l'achat local et de soutenir les producteurs de la région. À compter du 2 au 4 octobre, les journées proximité plein air seront de retour pour une deuxième édition, notamment dans les secteurs de la Haute-Yamaska et de Brome-Missisquoi. Portée par l'Association québécoise du loisir public, l'initiative veut rendre les activités de plein air plus accessibles et inclusives directement dans les communautés. Alors pendant 3 jours, la population est invitée à découvrir gratuitement ou à très faible coût différentes façons de bouger et de profiter de la nature près de chez elle. Et c'est près de 150 personnes qui étaient réunies au centre communautaire de Lac-Brome pour une soirée consacrée à l'engagement bénévole hier soir. Au total, 11 bénévoles ont été honorés pour leur contribution à la communauté et parmi eux, Louise Gélina, qui a reçu le titre de bénévole de l'année. Active auprès du Yamaska Valley Optimist Club, notamment dans l'organisation de la marche contre le cancer du sein, elle s'implique également auprès du groupe Wellness où elle organise plusieurs activités destinées aux aînés. Voilà pour les infos, détails. 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
4: Au travail! Il est 11h02, vendredi 25 septembre, dans M105 au travail. Très bon. Quelle belle matinée qu'on passe ensemble déjà depuis les 2 dernières heures. Ça se poursuit encore pour une dernière heure avant qu'on se lance dans nos médias M105. Aujourd'hui, lancement des Journées de la culture. Hein, ce qui veut dire que tout au long de la fin de semaine, ici à Granby, mais partout dans la région, même dans l'ensemble de la province, on souligne les artistes et les artisans d'ici. Plusieurs activités d'ailleurs qui...

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Gabriel Létroit-Vincent, etc. dans 105 au travail. J'aimerais saluer Claudie qui m'a texté au 450-900-105 un peu plus tôt ce matin, me demandant on était rendu où dans le fameux concours La rentrée payante. Eh bien, pour ceux et celles qui n'ont pas suivi ce matin, on a terminé. On a nommé la dernière personne gagnante. Mais c'est pas parce que c'est terminé ce concours-là qu'on ne continue pas de vous gâter tout au long des prochaines semaines. La semaine prochaine, on lance officiellement le concours Change de look avec M105 et en collaboration avec Mudshock Grandy. On va fonctionner de manière similaire. Donc, on va faire des finalistes tout au long de la semaine en repérant le signal sonore

0: ça juste à temps pour l'automne. Ça fait réellement plaisir. De quoi ressembler une vraie carte de mode? Eh bien, on a justement Madonna avec Vogue qui s'en viendra dans quelques minutes. Avant ça, Tame Impala, Jenny avec Dracula. 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

0: Et oui, je pouvais nous imaginer tous se dandiner sur nos chaises de travail. C'était Vogue avec Madonna dans 105 au travail. De la musique comme celle-là, ben j'en ai plein en réserve pour les midis 105 qui vont débuter dans à peu près 25 minutes. Donc, je vous invite vraiment à m'y rejoindre. On va s'offrir aussi de la belle visite venant de deux artistes d'ici. D'ailleurs, ce soir, on donne le coup d'envoi à Belle Banlieue, des belles festivités qui auront lieu tout au long de la fin de semaine du côté de Farnham. Il y a un artiste à découvrir, si vous ne le connaissiez pas. Il s'appelle Pelch. Eh bien, on a pu le recevoir en studio et on aura l'occasion d'entendre ce qu'il y a en réserve pour nous pendant sa performance de demain dans le cadre de Belle Banlieue du côté de Farnham. On aura aussi plus tard dans l'émission Scooter de Gas qui sera là parce que, ben, si vous aussi vous avez trippé sur Ricardo, la chanson qui nous a vraiment entraîné tout au long de l'été, bien, ils vont nous parler un petit peu plus de leur processus créatif derrière chaque chanson comme ça. Alors, c'est vraiment à ne pas manquer au courant des midis M105 qui vont commencer à compter de midi sur nos ondes. Donc, dans quelques minutes, ça commence, mais avant ça, quelques très bonnes chansons comme celle-ci venant de nul autre que de Beyoncé. Elle sera là dans quelques instants avec If I Were a Boy.
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Et on termine ça avec Feels, une collaboration de Calvin Harris, Pharrell Williams et Katy Perry. Une chanson qui nous donne un peu de soleil dans notre journée. Ça tombe bien parce que si vous n'êtes pas encore allé à l'extérieur depuis la matinée, ça vaut vraiment la peine. On est maintenant rendu à 20 degrés, donc profitez bien de votre heure de lunch pour sortir à l'extérieur, faire le plein de rayons de soleil pour poursuivre notre dernière journée de travail de la semaine. Pour nous, dans la prochaine heure, bien, on se lance dans les midis. M105 pour nous, ben, j'ai

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0: Bon midi, madame, monsieur. Ici Stéphane Côté. Voici les informations M105. Eh bien, campagne électorale québécoise. Les chefs des principaux partis seront de passage à la Fédération québécoise des municipalités aujourd'hui. Plus tôt ce matin, certains d'entre eux ont fait l'annonce. Là, il y a Québec solidaire qui s'est notamment engagé à mettre en place un véritable réseau public d'autobus interurbains. De son côté, le Parti conservateur veut créer un registre qui contiendrait là, les noms d'administrateurs publics et d'élus inaptes à gérer l'argent des contribuables. Et pour sa part, le Parti québécois a présenté son plan pour la capitale nationale dans lequel il affirme vouloir miser sur le tramway et le transport en commun pour alléger la congestion. L'environnement, peu abordé depuis le début de la campagne électorale, s'est retrouvé au cœur du débat entre les candidats locaux jeudi soir, donc hier soir à Granby. Les quatre candidats qui ont accepté de se prêter au jeu, le Parti conservateur du Québec ayant décliné l'invitation, ont de façon unanime reconnu que le sujet avait jusqu'ici été éclipsé par d'autres enjeux, notamment la guerre tarifaire. Lorsque questionné sur les dossiers environnementaux à prioriser à Granby par la journaliste Marie-Ève Martel, trois des quatre candidats ont mentionné la décontamination du site Lac Cresswell. La candidate caquiste Claudine Leroux a placé plutôt l'eau et le transport collectif parmi ses priorités. Priorité environnementale plus large différait aussi. Méliane Saint-Amand mise d'abord sur la protection des milieux naturels, Claudie Bérubé et Claudine Leroux sur la protection de l'eau et Jean-François Arsenault sur la réduction du gaz à effet de serre. Trois des quatre candidats ont par ailleurs une formation liée à l'environnement. Méliane Saint-Amand a étudié en biologie moléculaire. Jean-François Arsenault termine une formation en développement durable au HEC Montréal. Et Claudine Leroux, biologiste de formation, a notamment travaillé au Centre d'interprétation de la nature du lac Boisvin. Rattrapé par de nombreuses allégations de plagiat et accusé d'avoir rédigé son roman à succès avec l'intelligence artificielle, Télisson Aurélien, oui, est écarté du prix Goncourt. L'Académie Goncourt a annoncé le retrait de « C'était ça ou mourir » de sa première sélection afin de préserver l'intégrité du prix et de récompenser le talent humain. L'Académie a dit vouloir envoyer un message clair qui affirme qu'elle ne cautionne pas la création de textes générés avec l'aide de l'intelligence artificielle. Par ailleurs, le Salon du Livre de l'Estrie a décidé de retirer Télisson Aurélien de son rôle d'invité d'honneur. La 48e édition de l'événement, qui s'ouvre le 17 octobre prochain, va se dérouler donc sans la présence de l'auteur. Le directeur général du Salon du Livre de l'Estrie, Olivier Courtois, précise toutefois que cette décision repose sur les allégations de plagiat et non sur l'utilisation de l'intelligence artificielle.
1: C'est vraiment en fait les allégations de plagiat qui vient à l'encontre de nos règles parce qu'on a des ententes avec nos invités d'honneur et notre président d'honneur. Et donc, là, dans le contexte, là, nous, c'est vraiment par rapport aux allégations de plagiat que le CA, en fait, s'est penché là-dessus. On a lu les enquêtes qui ont été faites, journalistiques qui ont été faites par la presse et Radio-Canada. Puis la décision, c'est vraiment par rapport au plagiat.
0: Télisson Aurélien se retrouve dans la controverse là, depuis que le compte X Balance ton Claude a dénoncé l'usage de l'IA dans la rédaction de ce roman lundi. Les Folies Gourmandes sont de retour pour une 4e édition. Ça se passe à compter d'aujourd'hui jusqu'au 3 octobre prochain. Cette année, nouveauté importante s'ajoute à l'événement. Une partie des activités, conférences, animations, va se dérouler directement sur la rue principale. Selon la directrice générale de commerce tourisme Granby Région, Fanny Isa Breton, les Folies Gourmandes s'inscrivent dans un contexte où il est plus important que jamais là, d'encourager l'achat local et de soutenir les producteurs de la région.
2: On soutient nos entrepreneurs d'ici parce que c'est des emplois qui sont ici, qui font vivre des familles, qui font vivre des communautés. Puis c'est important plus que jamais là, dans le contexte actuel, je pense. Puis justement, là, on n'arrête pas de le dire, les Folies Gourmandes, c'est une bonne occasion de venir rencontrer les producteurs, de venir essayer des produits pour après ça les intégrer dans notre routine d'épicerie, dans notre routine de cuisine, puis tout ça. Parce qu'on a vraiment la chance là, à Granby, en Outiamasca, d'avoir des producteurs extraordinaires avec une qualité de produits exceptionnelle et accessible.
0: Pour consulter l'ensemble de la programmation, visitez le site web des Folies Gourmandes. Et enfin, un petit voyage dans le temps attend les visiteurs à l'espace culturel Saint-Jean de Beaumont. Une capsule temporelle de 1882 découverte cet été dans la pierre angulaire du bâtiment après y avoir été dissimulée sera finalement ouverte au public. C'est le passionné d'histoire locale David Thériault qui avait découvert dans les archives des indices laissant croire l'existence de cette boîte. Ses recherches menées notamment avec Roch Royer et Édouard Martin ont finalement porté fruit. Et dans le cadre des Journées de la culture, les citoyens donc pourront découvrir son contenu ainsi qu'une exposition d'artefacts liés à l'église Saint-Jean. L'exposition était disponible ce matin, mais accessible demain de 14 à 20 heures et dimanche de 10 heures à 16 heures. Une occasion de découvrir un morceau d'histoire locale longtemps resté caché. Au sport, au hockey, le défenseur Caden Goulet a participé à un premier entraînement avec ses coéquipiers au camp du Canadien de Montréal ce matin. Par ailleurs, l'attaquant Ivan Dominov était aussi de retour à l'entraînement avec ses coéquipiers ce matin, lui qui avait raté les séances de mercredi et de jeudi. Voilà pour les informations des sports. 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Et à 12h06:23, c'est l'heure pour moi de vous souhaiter bon appétit.
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4: Bonjour et bienvenue dans les midis M105. Vendredi 25 septembre aujourd'hui. Peut-être que vous êtes présentement sur la route pour aller chercher les enfants au service de garde. Hein? C'est une journée pédagogique aujourd'hui. Alors peut-être allez-vous en profiter pour passer une journée de congé en famille. Merci de vous joindre à nous pour cette prochaine heure. Mon nom est Émilie Poulin. Dans quelques instants, on ira rejoindre l'artiste belge qui sera du côté de Belle-Banlieue demain, du côté de Farnham. Avant ça, deux chansons qui vont nous replonger dans des souvenirs un petit peu plus vieux.

0: Sorti en 88, c'était Every Rose Has Its Thorn, The Poison dans les midi M105. Quelle belle programmation qui nous attend du côté de Belle-Banlieue. Et ça commence ce soir à Farnham. Un week-end de musique là, qui nous attend du côté de la microbrasserie Farnham. Et puis hier, la gang du Retour M105 a eu la chance d'échanger avec Pelch, un artiste à découvrir parmi toute la belle programmation du festival. Écoutons-les.
1: Pour les gens qui ne connaissent peut-être pas, résume-moi qui est Pelch.
2: Écoute, un gars de la rive sud de Montréal qui faisait de la musique sur le bord des feux, puis un jour il s'est réveillé un matin, puis il a dit écoute, j'aimerais ça faire de la musique, je vais aller dans un studio m'enregistrer. J'allais m'enregistrer, j'ai mis ça sur Spotify, Apple Music. Il y a du monde qui me disait que c'était une bonne idée, je les ai cru. j'ai fait 2-3 posts sur les réseaux sociaux dans le temps, Instagram, TikTok, ouais. Puis je pense que la force de ma gang, de tous mes amis qui ont partagé aussi, parce qu'au début, c'était pas mal ça. Puis du bouche à oreille, ben, ça a fait que j'ai comme eu une carrière qui a commencé dans la musique. C'est par grave. Surprise un peu.
1: Par surprise.
3: Ouais. Mais il y en a pas mal du monde quand même qui ont débuté. La COVID a eu du mauvais, mais ça a eu du bon pour beaucoup d'artistes, puis t'en fais partie.
2: Ouais, ben je pense que quand tu as vraiment, vraiment rien à faire, tu te redécouvres un peu. Mais non, ouais, t'as raison.
1: Puis est-ce que toi, la musique, c'est quelque chose à la base que t'aimais depuis que t'étais jeune ou c'est vraiment juste justement pendant la pandémie?
2: J'ai commencé à gratter de la guitare, j'avais 17 ans, ça fait déjà 10 ans, mettons. Puis à écrire des chansons pour le plaisir, vraiment, tu sais, j'avais une idée, puis j'avais des idoles, surtout que je voulais copier, là. Je pense que c'est John Mayer qui avait déjà dit ça. Tu deviens un peu ta propre personne quand que, à force de copier du monde, ben tu te trouves à travers la copie de chaque idole que t'as. Puis, je pense que c'est un peu ça qui est arrivé. J'avais Passenger, John Mayer, plein de d'artistes que je trouvais. Tu te cains aussi.
1: Mm-hmm. Puis justement, Cain, tu fais un peu comme
2: genre
1: de première partie.
2: Ouais,
1: là,
2: c'est samedi. Ça. Samedi, on joue avant eux, dans le fond. Je pense qu'il y a.
1: Il y a André Amalette par la suite.
2: André Amalette, puis Cain. Cain que j'ai rencontré dans un spectacle, justement, où je faisais un festival. J'étais pas sur la même scène. Puis j'étais allé en backstage, je les ai rencontrés. Puis première fois, j'étais starstruck de ma vie, en plus. Fait que j'avais pas grand chose à y dire, c'était gênant. Je t'allais dire, écoute, j'aime vraiment ce que tu fais depuis que je suis jeune. Puis j'ai fait une joke, j'ai dit, ta meilleure chanson, c'est vraiment l'Amérique qui pleure. Les combats fringants. J'ai trouvé ça long. Après ça, en tout cas, je l'ai croisé une couple de fois.
3: Là, il a dit, c'est qui ce maudit-là?
2: Fait que, ouais, non, j'aime bien Cain. Steve, c'est un gars merveilleux.
3: Puis ton show, ça ressemble à quoi, toi?
2: Écoute, ça dépend. Il y a des fois qu'on fait des spectacles un peu plus acoustiques en trio. Fait que maintenant, on est un guitariste, un claviériste, moi aussi à la guitare, qui est plus un feel acoustique un peu plus, ce que j'ai commencé à faire quand j'écrivais des chansons sur le bord des feux. Mm-hmm. Puis après ça, on a un show d'habitude, on l'amène plus en festival, qui est full band. On est 5 sur le stage. Ça lève un peu plus un party, puis c'est un peu plus impressionnant. Mais je pense que le côté trio qu'on va faire justement au festival, c'est quelque chose que j'ai pas une meilleure connexion avec le public, mais c'est plus facile à sentir quand tu fais des tunes un peu plus acoustiques, puis c'est plus chanté, puis il y a un feel différent qui me ramène un peu justement à être sur le bord des feux. Puis,
1: en gang.
2: Ouais, en gang.
3: Est-ce que ton équipe veut t'emmener vers, mettons, le Canada anglais, des choses comme ça?
2: On a travaillé aux États-Unis dans le fond des dernières années. J'étais en label là-bas. On n'a pas accompli ce qu'on avait voulu faire, mais on a quand même travaillé avec des producteurs quand même assez impressionnants. À Nashville, un peu en Floride, on avait un contrat là-bas. On a fait beaucoup de chansons. Malheureusement, on n'a pas réussi à sortir toutes les chansons qu'on voulait. Fait que là, je travaille sur un nouvel album qui va sortir probablement en hiver, là, qui est aussi un peu plus acoustique.
3: Puis si on veut te suivre, on fait quoi?
2: Écoute, c'est rendu Facebook, ça retourne en mode. Fait que Facebook, TikTok, YouTube, Instagram.
1: Ok, ouais. Tout ça.
3: Fait que t'es partout. Pelch,
2: P-L-C-H, c'est Pelcha, mais pas de A-T. Mario, il avait déjà tout pris le nom de famille.
3: Fait que tout le monde aurait dit, c'est le fils à Mario.
2: C'est ça.
1: Ben, Pelch, merci. Ouais. D'ailleurs, on peut te voir en spectacle en fin de semaine à Farnham, au Festival Belle-Banlieue, le samedi, 18h30.
2: Exact.
1: Pour vos billets, bellebanlieue.ca. Merci d'être parmi
2: nous. Merci beaucoup.
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0: Les bébés dans les midi M105, merci beaucoup d'être avec nous ce midi encore une fois. Vous le savez, 30e jour de campagne électorale aujourd'hui. Plusieurs développements auront lieu tout au long de la journée. D'ailleurs, on ira faire un petit arrêt vers les infos M105 dans quelques instants. Mais si vous avez envie d'en savoir un peu plus sur ce qui a fait jaser cette semaine, je vous invite en fin de semaine comme ça à rejoindre ma collègue et journaliste Florence Aquilina qui, chaque semaine, nous offre l'hebdo de Flo où on retrouve vraiment l'actualité locale des derniers jours. C'est disponible d'ailleurs en format vidéo sur le TikTok de M105, mais aussi dans la section blog du M105.ca. Chaque semaine, on vous revient avec l'actualité de la semaine. Dans quelques instants, c'est Gabrielle Fredette qui s'en vient tout de suite après les infos M105.
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10: Ici Stéphane Côté, voici les informations M105. Eh bien, les Folies Gourmandes sont de retour pour une 4e édition. C'est à compter d'aujourd'hui jusqu'au 3 octobre. Cette année, une nouveauté importante s'ajoute à l'événement. Une partie des activités, conférences et animations se déroulera directement sur la rue principale. Selon la directrice générale de commerce et tourisme Granby Région, Fanny Isa-Breton, les Folies Gourmandes s'inscrivent dans un contexte où il est plus important que jamais d'encourager l'achat local et de soutenir les producteurs de la région. À compter du 2 au 4 octobre, les journées proximité plein air seront de retour pour une 2e édition, notamment dans les secteurs de la Haute-Yamaska et de Brome-Missisquoi. Portée par l'Association québécoise du loisir public, l'initiative veut rendre les activités de plein air plus accessibles et inclusives directement dans les communautés. Alors pendant 3 jours, la population est invitée à découvrir gratuitement ou à très faible coût différentes façons de bouger et de profiter de la nature près de chez elle. Et c'est près de 150 personnes qui étaient réunies au centre communautaire de Lac-Brôme pour une soirée consacrée à l'engagement bénévole hier soir. Au total, 11 bénévoles ont été honorés pour leur contribution à la communauté et parmi eux, Louise Gélina, qui a reçu le titre de bénévole de l'année. Active auprès du Yamaska Valley Optimist Club, notamment dans l'organisation de la marche contre le cancer du sein, elle s'implique également auprès du groupe Wellness où elle organise plusieurs activités destinées aux aînés. Voilà pour les infos, détails, autres nouvelles, visitez le m105.ca.
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0: Les midièmes 105 se poursuivent avec Love Don't Cost a Thing avec Jennifer Lopez. C'est ce qu'on vient tout juste de s'offrir ensemble. Les gars de Scooter Gas sont en studio avec nous ce matin, quasi un an depuis leur première apparition en 2025. Je dois dire que leur duo musical a complètement changé depuis la dernière fois qu'ils étaient en studio avec nous autres. Ils viennent d'ailleurs de sortir un premier album. Ça s'appelle également Scooter Gas. Si vous aussi, vous avez trippé sur leurs singles de la dernière année, comme celui de Ricardo, mais je vous invite à qu'on les écoute ensemble, nous expliquer un petit peu d'où vient cette inspiration musicale-là.
1: Voilà.
2: Ce qui devait être une petite collabo au début, quand on s'est parlé, est devenu un gros projet, un album qui est sorti il y a quelques jours, parce qu'on est le 25, donc le 18 septembre dernier.
1: Exactement.
2: Bon, quand est-ce que le déclic s'est fait de dire, ben là, oui, faut faire de quoi, là?
1: Ben, on était en studio, puis on s'est dit, OK, là, on est rendu à 4, 5, 6 chansons qu'on appelait des niaiseries. Là, on s'amusait à avoir du fun en studio. Fred, il m'a regardé, il dit, là, on pourrait peut-être faire de quoi de plus sérieux, mais pas tant sérieux, mais quand même sérieux avec ça.
2: C'est clair, hein?
3: À force de se faire dire par notre entourage, pourquoi vous sortez pas ça? Pourquoi vous sortez pas ça? Pourquoi vous sortez pas ça? On s'est dit, ben, peut-être que ça vaudrait la peine d'explorer l'option.
1: Ouais. Fait qu'on a présenté ça à une maison de disques. On a dit, ah, ben, c'est une niaiserie, mais ça pourrait être sérieux. Fait que, voilà. Fait qu'on est allé avec ça. Puis c'était
3: exactement.
1: Bien fun.
3: On a fini l'album. Puis, on avait déjà, je veux dire, on avait des dizaines d'idées musicales déjà. Moi pis Dom, on s'assoit ensemble pis ça déborde tout le temps. Il y a une espèce d'effervescence créative qui se passe. Puis on se complète vraiment, vraiment bien créativement. Moi, personnellement, j'ai pas vécu ça souvent dans ma vie, une collaboration créative aussi effervescente.
2: Ah,
3: je l'ai vécu avec Marc Dupré, je l'ai vécu avec Marie-May, avec André Waters, mais c'est pas mal ça, là, tu sais. Mm-hmm. Ça veut pas dire que j'ai pas eu de fun avec d'autres artistes puis que j'ai pas eu de succès avec d'autres artistes, mais vraiment une collaboration qui est aussi fructueuse,
2: parce que
3: c'est extrêmement rare.
2: Au départ, c'était la Van Life qui vous avait réuni, c'était pour prendre toute la musique.
1: Oui, oui, au début, on s'est changé des itinéraires puis des manières de faire cuire des hot dogs. C'était ça, les sujets.
3: Ça devrait être une toune en passant. Parce que là, on regarde les sujets. Bon, là, on a entendu Rollerblades. On a entendu Ricardo qui a marché. On va en reparler tantôt. L'affaire des baleines. Ça, les
2: du
3: sujets.
2: Sac.
1: L'affaire des baleines.
3: Non, mais t'as du sac, là. Mais non, mais je trouve ça cool. On pensait ça. C'est quoi? On dit une niaiserie, puis la toune arrive.
2: D'où vient
3: comment
2: cette
3: ça marche? Ben, honnêtement, c'est pas mal ça, l'idée. Parce que moi, puis Dom, on a du fun ensemble. Puis on est deux d'autres idiots.
1: Simplement.
3: Non, mais c'est vrai. Je veux dire, pense à
1: la franchise.
3: Pense à toi avec tes amis autour d'une bière.
1: Okay,
3: c'est vraiment pas long que les stupidités arrivent. Puis on essaie de se faire rire, puis ça fait partie de comment les gens connectent ensemble à travers l'humour. Puis je nous considère pas comme un groupe humoristique, mais je nous considère comme deux tatas qui sont pas capables de se retenir de dire une niaiserie, t'sais. Étant créatif puis étant des auteurs-compositeurs, ben c'est sûr et certain que quand il y a quelque chose qui sonne comme un titre de toune,
1: on le prend.
4: Mais je trouve ça génial. J'ai parlé de ça avec Simon des Trois Accords cet été. Ils sont venus faire la Saint-Jean ici.
1: Un génie, là.
4: Ouais. Un génie. Ouais. Puis Claude Cobra hier à Blue Jeans.
1: Un autre génie.
4: C'est dans la même lignée, là. Je veux dire, on est dans la même folie, là.
3: On est tous les artistes que tu viens de nommer là, ils poursuivent la tradition qui a été commencée par Paul et Paul dans les années 70, Robert Charlebois. Après ça, t'as eu les Colocs. Après ça, t'as eu RBO qui faisait des tunes qui étaient des méga hits radio. Mm-hmm. C'était tout le temps super bien fait, super bien produit. Tu changes les paroles pour des paroles sérieuses, ça reste des hits. Mm-hmm. Fait qu'au Québec, on a vraiment une tradition comme ça. Si on regarde aux États-Unis, les chansons humoristiques, c'est plus des jokes avec la petite guitare zing-a-ling. Mais au Québec, on dirait qu'il y a toujours eu des artistes qui font de la vraie musique, mais avec un côté un peu déjanté, un peu idiot, faut le dire, idiot dans le bon sens.
4: Là, Ricardo, il va-tu bien, hein? Parce que ça a été tout un hit, là.
3: Il va bien, mais il peut plus rentrer dans une pièce sans que les gens chantent. C'est Ricardo.
1: Il a sous-estimé le truc, je pense.
2: Vous attendiez-vous à ça quand vous avez fait Ricardo?
1: Non, en fait, l'idée de base, c'était vraiment de faire un high-five à Ricardo qu'on adore. On avait travaillé avec dans le passé, on lui a envoyé la chanson, mais il s'attendait pas à ce que ce soit une vraie chanson. Quand il a reçu la toune, il a dit, je pense pensais ça être deux gossous avec une guitare qui chante des recettes. Mais finalement, il a reçu la chanson. Il l'a mis en ligne. Il l'a mise en ligne.
3: Avant même que ça soit sorti, avant même qu'elle soit terminée.
1: Oui, oui. On reçoit un avertissement de la maison de 10 parce qu'on peut pas faire ça. Là. Je rappelle Ricardo. Il dit, hey man, enlève ça. C'est un vrai projet. Après ça, écoute, on a, l'équipe là-bas chez Ricardo, c'est des génies là, du marketing. Donc, on a tout coordonné ça avec eux autres. Puis, on leur a proposé l'idée du vidéoclip qui est la pièce centrale.
4: Qui est génial en passant.
1: Merci, merci, merci.
3: C'est toi, Dominique, ça.
4: Ah, ouais.
3: OK, oui, c'est son département.
4: Chapeau à Marie-Lou d'avoir embarqué aussi.
1: Ouais, bien joueuse quand même.
2: Ben, c'est ça, j'allais dire. Vous avez beaucoup de collaborations. Ricardo, Marie-Lou, j'ai dit.
4: Pierre-Yves McSwing.
1: C'est un autre chanteur.
2: Comment on dit, hey, lui, ça, il pourrait être dans notre tune, jouer de la guitare, puis tout.
3: Ben, en fait, moi, j'avais fait l'émission Pierre-Yves McSwing. Ça n'avait aucun rapport avec la musique. On parlait d'indépendance financière, puis ainsi de suite. Mais j'ai appris, à travers mes discussions avec lui, qu'il jouait de la guitare.
2: Mm-hmm.
3: Et puis, quand Dominique a eu l'idée de faire... Il est tombé avec son refrain de « C'est le temps de faire ses impôts ».
1: Ben, j'étais en retard.
2: Comme tous les artistes.
1: J'avais pas le choix.
3: Fait, il a tout de suite... Dom, il pense toujours au marketing, il pense toujours collaboration. Il y a vraiment ça. Moi, j'étais un peu plus un reclus de studio, alors que Dominique, c'est un publicitaire, c'est un créateur de contenu. Fait qu'il voit tout le temps la vue d'ensemble. Fait qu'aussitôt qu'il y a une idée, il voit déjà un vidéoclip. Puis moi, vu qu'on venait de faire Ricardo... J'ai dit, qu'est-ce qu'on peut faire comme collaboration avec Pierre-Yves McSween? Dom, c'est son idée de demander à Pierre-Yves. Mais moi, je me suis dit, on vient de faire un gros hit.
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0: 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Justin Trudeau.
1: Je vous cacherai pas qu'on a déjà mentionné le sujet.
2: Alors, qui sait jusqu'où vont aller ces improbables collaborations-là pour le duo de Scooter Gas? Bien hâte de suivre ça. D'ailleurs, avec un nouvel album comme celui-ci qui vient tout juste de sortir, viendra certainement une tournée. On gardera certainement l'œil ouvert dans les prochaines semaines, voire les prochains mois, à savoir quand ils auront des dates dans le coin. Ce que vous venez d'entendre, c'était Scooter Gas qui était dans l'émission de M105 le matin, plus tôt aujourd'hui. Si vous avez envie d'entendre l'entière de l'entrevue, c'est à entendre également dans la section rattrapage du M105.ca. 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

La nouveauté de Miley Cyrus dans les midi M105, ça s'appelle Base Persuades. Merci beaucoup de vous être joint à nous dans le courant de la matinée. Je laisse maintenant place à ma collègue Lydia Bonin qui va prendre le relais pour le restant de l'après-midi et votre soirée. Merci beaucoup de vous être joint à nous. Mon nom est Émilie Poulin et ce sera un rendez-vous à se donner à compter de 7h demain matin dans M105, le matin week-end. D'ici là, continuez de profiter de l'extérieur et du beau temps si vous avez l'occasion et on se retrouve très bientôt. Bye bye!

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2: Bon vendredi, il est 13h, le soleil est là, il fait beau, 22 degrés présentement. Si vous êtes au travail, courage, il reste seulement quelques heures, mais si vous êtes déjà en congé, les chanceux, on vous envie cet après-midi, on profite du beau temps.

c'est Lydia Bonin qui vous accompagne à M105 au travail PM. Dans quelques instants, on s'offre un succès mondial qui est sorti en 2011, la chanson de David Guetta avec Sia, Titanium. Ça s'en vient. Sacha Lopez aussi sera là avec All My People. Mais pour tout de suite, voici Alexandra Stan avec Miss

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0: Version Claudel à M105 au travail PM. J'ai pour vous votre paire de billets. En fait, j'en ai deux aujourd'hui parce que c'est vendredi, il fait beau, puis on a décidé de vous gâter. Alors, on a ça pour le Festival Automne du Mont Sutton. Alors, vous me textez au 450-900-0105. Je veux mes billets. Pas plus compliqué que ça. 450-900-0105. Alors, je vous parle aussi du balado d'Egalia, Association citoyenne, qui travaille depuis 60 ans pour l'égalité des sexes dans notre société. Anciennement, la FEAS. Donc, le balado s'appelle la FEAS Femmes d'Action. 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Et dans cet épisode-ci, de cette semaine, on retrace l'histoire de l'évolution des droits des femmes au Québec, évidemment en abordant des luttes comme l'autonomie financière, la parité, l'égalité réelle, bref, tout ça. 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En musique, dans quelques instants, c'est Milky Chance, Naked and Alive.
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17, je vous souhaite un bon vendredi après-midi. 22 degrés présentement sur la région. Beau soleil, puis somme toute, on aura quand même un beau week-end demain. Maximum de 16, généralement nuageux. Il y aura du soleil à travers tout ça. Et dimanche, maximum de 20. Alternance de soleil et de nuages. Je vous invite à en profiter. En musique, tout de suite, je vous offre une chanson de Louis-Jean Cormier. Merci d'être branché à M105.

Elle a sorti son quatrième album un peu plus tôt cette semaine qui s'appelle Dolbo Mistassini. C'était Sarah Dufour à M105 au travail, PM. Mais là, contrairement à sa tune baseball, on va pas parler de baseball. On va parler de soccer, OK? Parce que du côté de Bromont, demain, il y a le club de soccer Les Montagnards qui invite les jeunes filles

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14: Il est 14h01 pour les infos M105. Marianne Roy, on fait un retour hier sur le débat qui a eu lieu au cégep de Granby.
15: Oui, c'était l'environnement qui est un sujet peu abordé depuis le début de la campagne électorale qui s'est retrouvé au cœur du débat entre les candidats locaux jeudi soir, donc hier à Granby. Les quatre candidats qui ont accepté de se prêter au jeu, donc le Parti conservateur du Québec ayant décliné l'invitation, ont unanimement reconnu que le sujet avait jusqu'ici été éclipsé par d'autres enjeux, notamment la guerre tarifaire. Lorsque questionné sur le dossier environnemental et à prioriser à Granby par la journaliste Marie-Ève Martel, trois des quatre candidats ont mentionné la décontamination du site Cresswell. La candidate caquiste Claudine Leroux a plutôt placé l'eau et le transport collectif parmi ses priorités. Les priorités environnementales plus larges différaient aussi. Du côté de Méliane Saint-Amand, elle mise d'abord sur la protection des milieux humides. Claudie Bérubé et Claudine Leroux sur la protection de l'eau et Jean-François Arsenault sur la réduction des gaz à effet de serre. Trois des quatre candidats ont par ailleurs une formation liée à l'environnement. Méliane Saint-Amand a étudié en biologie moléculaire. Jean-François Arsenault termine une formation en développement durable au HEC Montréal et Claudine Leroux, biologiste de formation, a notamment travaillé au Centre d'interprétation de la nature du lac Boisvin. Et le centre commercial Domaine du Parc à Cowansville vient d'être vendu pour 1,8 million de dollars, pouvait-on lire dans la Voix de l'Est ce matin. Le courtier immobilier Philippe Mercier s'est départi environ un an et demi après l'avoir acquis pour 1,2 million, soit une différence de 600 000 dollars entre les deux transactions. Le nouveau propriétaire est une société représentée par l'homme d'affaires Terry Kosciusko. Philippe Mercier avait plusieurs ambitions pour revitaliser le site, notamment avec des logements, une salle de spectacle et une épicerie de quartier. Mais plusieurs de ces projets ne se sont toutefois pas concrétisés. Voilà pour plus de détails et d'autres nouvelles. Rendez-vous au m105.ca.
14: Merci!
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14: 14h03, j'avais oublié de monter mon micro, ça va pas bien. 14h03, aujourd'hui, c'est la première journée des Journées de la culture. Il y a plein d'activités gratuites à faire dans la région. Je vous donnerai quelques exemples dans les prochaines minutes. Avant ça, pour se donner un petit boost dans ce vendredi après-midi, si jamais vous êtes encore au travail, ben la toune de party par excellence du duo LMFAO Party Rock s'en vient dans les prochaines minutes. Avant ça, il y aura entre autres Flo Rida, puis tout de suite.

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0: C'est une nouveauté de Marimé avec Savannah Jade, Kiss My Glass à M105 au travail PM. Aujourd'hui, c'est le début des Journées de la culture partout dans la région, mais aussi partout au Québec. Évidemment, je vous invite à vous informer sur le site web de votre ville, mais je vous offre quelques idées d'activités à faire dans la région. Premièrement, aujourd'hui, à Granby, c'est le spectacle Découverte, donc Marc-André Marois, Turgeon Ben et Charliane, côté de 20h jusqu'à 21h30 à la place Jean-Lapierre. L'espace culturel de Saint-Jean, demain, c'est le lancement de livres sur John Savage de Recroyer. Donc, à 14h, c'est la version en anglais. À 19h, c'est la version en français, suivie de ça, une conférence et échange avec le public. Faut réserver sa place, mais tout ce que je vous dis aujourd'hui, c'est complètement gratuit. Et à Farnham, dimanche, on célèbre ces Journées de la culture avec un spectacle de piano de Guy Martin, alias Pianoman, super réputé. Vraiment un virtuose du piano. Puis, il y a un répertoire qui sera vraiment plaire à tout le monde. Elton John, les Beatles, Supertramp, Robert Charlevoix, bref, plein de grands. Ça se passe à la terrasse publique du Parc du Phoenix, dimanche de 11 jusqu'à 13 à Farnham. En musique, on poursuit dans une minute. C'est Dua Lipa et Pierre Demers.
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0: 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C'est toujours un beau soleil qui nous accompagne en ce vendredi après-midi. On est rendu jusqu'à 24 degrés présentement. Coudon, on dirait presque qu'on est encore l'été. Et pour ce soir et cette nuit, ce sera un minimum de 9 attendus, généralement nuageux quand même. Et sensiblement un beau week-end en perspective. Un peu de nuages le demain en journée avec un maximum de 16. Et dimanche, ce sera un 20 degrés avec une alternance de soleil et de nuages en journée. En musique, dans un instant, c'est Benson Boone qui s'en vient.
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9: Il est 15h01, c'est le temps des infos M105. Marianne Roy, on se parle des Folies Gourmandes.
10: Oui, ça se passe à Granby. Les Folies Gourmandes sont donc de retour pour une 4e édition du 25 septembre au 3 octobre. Donc cette année, une nouveauté importante s'ajoute à l'événement. Une partie des activités, conférences, animations se déroulera directement sur la principale. Selon la directrice générale de commerce tourisme Granby Région, donc Fanny Isabreton, les Folies Gourmandes s'inscrivent dans un contexte où il est plus important que jamais d'encourager local et de soutenir les producteurs de la région. Vous pouvez consulter l'ensemble de la programmation et en visitant le site web des Folies Gourmandes. Et un petit voyage dans le temps attend les visiteurs de l'espace culturel Saint-John de Bromont, puisqu'une capsule temporelle de 1882, découverte cet été dans la pierre angulaire du bâtiment, après y avoir été dissimulée, sera finalement ouverte au public. C'est le passionné d'histoire locale David Thériault qui avait découvert dans les archives des indices laissant croire à l'existence de cette boîte. Et ses recherches menées notamment avec Roch Royer et Édouard Martin ont finalement porté fruit. Dans le cadre des Journées de la culture, les citoyens pourront découvrir son contenu ainsi qu'une exposition d'artefacts liés à l'église Saint-John. L'exposition est accessible samedi et dimanche qui s'en vient de 14 à 20 heures. Donc samedi et dimanche de 10h à 16h. Et c'est une occasion de découvrir un morceau d'histoire locale longtemps resté caché. Voilà, pour plus de détails et d'autres nouvelles, rendez-vous au m105.ca.
9: Merci!
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9: Marianne parlait d'activités à faire ce week-end. Ben, ça tombe bien du côté de Farnham. C'est le festival Belle Banlieue, entre autres, avec la chicane ce soir. Demain, 15 sera là, je vous rappelle, tournée d'adieu présentement. C'est votre pas mal dernière chance, je dirais, pour les voir en show. Alors, il y aura aussi Pelche, Andrana Amalette. D'ailleurs, Pelche, qui est venu dans le retour M105 hier, qui nous a offert une prestation live. Vraiment, ça nous a donné des frissons ici en studio. C'est disponible en rattrapage au M105.ca ou encore sur notre page Facebook, oui, la gang M105. Et les abonnés qui vous accompagnent jusqu'à 4. Il reste à peu près une heure avant.

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1: La chanson de Ricky Martin qui s'accompagne parfaitement du soleil à l'extérieur qu'on a toujours sur la région. On vient à Mascabron, Missisquoi, c'est un 24 degrés. Présentement, je tiens à féliciter Valérie Martin et Pascal Berlard qui iront profiter des magnifiques couleurs dans les arbres au Mont Sutton parce que ce sont les gagnantes des parts de billets d'aujourd'hui pour le Festival d'automne. J'en aurai la semaine prochaine. Je dis ça comme ça, à compter de 13h, soyez à l'écoute d'M105. En musique, dans les prochaines, entre autres Charlotte Cardin qui s'en vient, aussi Train et Marie-Lou, leur collaboration Bruises.
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0: Un souvenir des Cowboys fringants. Merci bien. Il est 15h36. J'aimerais vous parler de l'épilepsie. C'est pas une maladie très, très connue. Du moins, on connaît peut-être pas tout à fait les symptômes. Et dans le balado Grandir avec l'épilepsie, qui est une présentation d'Épilepsie Montérégie, on parle justement du parcours d'une famille face à cette maladie-là. Alors, c'est Stéphanie et Jérémy qui racontent le parcours de leur fils, Raphaël. Le jour où il a fait une crise d'épilepsie, il savait pas trop comment réagir. Alors, c'est un témoignage hyper touchant. Là, je vous invite à aller écouter ça. C'est disponible sur YouTube, en audio au m105.ca, évidemment aussi sur les plateformes d'écoute en ligne que vous préférez. Et si vous souhaitez en savoir plus, vous pouvez visiter le epilepsiemontérégie.org. En musique, on poursuit dans un instant. C'est Gabriel Fredette.
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14: Alex Warren, Emerald Eyes. King Melrose et Zach Chico. Un peu de nous.

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3: Ici Marianne Roy et voici les infos M105. L'environnement peu abordé depuis le début de la campagne électorale s'est retrouvé au cœur des débats entre les candidats locaux hier soir à Granby. Les quatre candidats qui ont accepté de se prêter au jeu, le Parti conservateur du Québec ayant décliné l'invitation, ont unanimement reconnu que le sujet avait été jusqu'ici éclipsé par d'autres enjeux, notamment la guerre tarifaire. Lorsque questionné sur les dossiers environnementaux à prioriser à Granby, trois des quatre candidats ont mentionné la décontamination du site Cresswell. La candidate caquiste Claudine Leroux a plutôt placé l'eau et le transport collectif parmi ses priorités. Les priorités environnementales plus larges différaient aussi. Du côté de Méliane Saint-Amand, elle mise d'abord sur la protection des milieux humides. Claudie Bérubé et Claudine Leroux sur la protection de l'eau et Jean-François Arsenault sur la réduction des gaz à effet de serre. La première ministre Christine Fréchette a dévoilé aujourd'hui que Washington a tenté de contourner le gouvernement fédéral avec des négociations commerciales en tentant un rapprochement avec le Québec dans certains secteurs clés de la CEUM. Selon les médias de Québécois, Ottawa a mis en garde le gouvernement du Québec contre une possibilité d'ingérence des États-Unis dans l'actuelle campagne électorale destinée à favoriser l'élection d'un gouvernement souverainiste. Charles Milliard et Ruba Gazal ont exprimé leurs préoccupations par la suite. Et Mme Gazal a aussi indiqué qu'une enquête de la GRC était en cours et que son parti avait notamment été approché, mais que la police fédérale avait conclu à d'excellentes pratiques de la part de Québec solidaire. Et rattrapé par de nombreuses allégations de plagiat et accusé d'avoir rédigé son roman à succès avec l'intelligence artificielle, Tillerson Aurélien est écarté du prix Goncourt. L'Académie Goncourt a annoncé le retrait de C'était ça ou mourir de sa première sélection afin de préserver l'intégrité du prix Goncourt et de récompenser le talent humain. Par ailleurs, le Salon du livre de l'Estrie a décidé de retirer M. Aurélien de son rôle d'invité d'honneur. Le directeur général du Salon du livre de l'Estrie, Olivier Courtois, précise toutefois que cette décision repose sur les allégations de plagiat et non sur l'utilisation de l'intelligence artificielle.
4: Nous, c'est vraiment en fait les allégations de plagiat qui vient à l'encontre de nos règles parce qu'on a des ententes avec nos invités d'honneur et notre président d'honneur. Et donc, là, dans le contexte, là, nous, c'est vraiment par rapport aux allégations de plagiat que le CA, en fait, s'est penché là-dessus. On a lu les enquêtes qui ont été faites, journalistiques qui ont été faites par la presse et Radio-Canada. Puis la décision, c'est vraiment par rapport au plagiat.
3: Tillerson Aurélien se trouve dans la controverse depuis que le compte X, Balance ton Claude, a dénoncé l'usage de l'IA dans la rédaction du roman lundi. Voilà, pour plus de détails et d'autres nouvelles, rendez-vous au m105.ca.
5: Merci. Au sport, les Canadiens vont jouer demain 19h, toujours en match de pré-saison contre les Sénateurs d'Ottawa. Ensuite de ça, demain aussi, le CF Montréal va jouer contre Cincinnati. Ça se passe à 19h30 du côté du stade Saputo. Pour ce qui est des Roses de Montréal, elles vont jouer dimanche à midi contre la formation d'Halifax. Ça se passe du côté d'Halifax. Et pour ce qui est des matchs locaux, ce soir, jour de match pour les Bisons de Granby, 20h, ça se passe à Laval contre District Haché. Et demain, c'est le match d'ouverture. Donc, premier match ici au Centre sportif Léonard Grondin, toujours pour les Bisons. Ça se passe à 19h30. Ils vont affronter les Montagnards de Beaupré. Pour ce qui est de l'Indigo Junior 3, c'est jour de match aujourd'hui, 19h30, du côté de Longueuil contre le Collège français de Longueuil. Et l'équipe féminine de l'Indigo va jouer demain à midi et à 17h contre le Westlake Wild. À midi, ça se passe du côté de l'aréna de Beaconsfield et à 17h à l'aréna de Kirkland. Si on regarde la météo pour ce week-end, ben ce sera une alternance de soleil et nuages samedi et dimanche. Samedi, maximum de 20 entendu. Dimanche, maximum de 21. Pour ce soir et cette nuit, ce sera partiellement nuageux avec 9 degrés.
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5: Officiellement, bon début de fin de semaine. On met le cerveau à off pour les deux prochains jours. Puis on en profite avec la température qui s'en vient. Ce sera des belles journées. Lydia Bonin qui est là avec vous jusqu'à 8 ce soir. Dans un instant, je vous offre un succès de Britney Spears qui, à la base, a été écrite pour Janet Jackson. Elle a refusé. Ensuite, on l'a proposé à Kylie Minogue. Elle non plus, elle n'en voulait pas. Puis il y a Britney Spears qui s'est dit « Hey, moi, je la veux. » Puis elle a bien fait parce que c'est devenu un hit classé numéro 1 dans plusieurs pays. Ma chanson préférée de Britney Spears, Toxic. Dans les prochaines minutes, ça s'en vient. Avant ça, on y va avec un groupe d'Eurodance néerlandais avec un de leurs succès qui est sorti en 1998. Boum, boum, boum, boum, tout de suite dans le beat du week-end.

0: Zach Chico, William Cloutier, où on dansait autrefois. Je tiens à saluer Jean-Loup, qui est toujours à l'écoute, qui nous a texté pour nous dire merci de nous illuminer à chaque jour. Merci à toi, Jean-Loup, d'être à l'écoute et d'être un auditeur fidèle. Voici en musique Morgan Wallen, Love Somebody.
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1: C'était une grosse semaine pour Taylor Swift, mais aussi pour ses fans, parce que au milieu de la semaine, elle avait annoncé sortir une nouvelle chanson. Ensuite de ça, jeudi, elle annonce nouvel album, et cet album-là est sorti officiellement aujourd'hui, vendredi. Ça s'appelle The Life of a Showgirl, The Encore, une version étendue de son 12e album sorti l'année dernière, The Life of a Showgirl. Donc, elle a ajouté 4 nouvelles chansons sur cet album-là, donc Patient Zero, Cleveland, Pink Clouding et Babylone. Il y a une autre gang aussi qui a annoncé cette semaine sortir un nouvel album, et c'est la gang de U2. Aujourd'hui, on a su que le chanteur Bono allait avoir sur cet album un duo avec nul autre que Dolly Parton. Ouais, la chanson s'appelle Torn. C'est une chanson qui, on dit, évoque des liens familiaux brisés. On n'a pas encore la date de sortie pour cet album-là. Ce qu'on sait, c'est que ça s'appelle Carnaval des Looses.
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0: Un peu de Lucenzo pour nous accompagner dans le beat du week-end avec ce beau gros soleil qu'on a présentement sur la haute Yamaska, Brome, Missisquoi. Et aujourd'hui, c'est le début des Journées de la culture partout au Québec, ce qui veut dire que dans la région, il y a plein d'activités gratuites qui vous sont proposées, entre autres, dès demain, soirée latine du côté de Grundy. Alors, on a des ateliers à 14h, 15h45 et aussi à 19h. 19h, donc, la soirée dansante. Ensuite de ça, pour ce qui est de l'espace culturel Saint-Jean, à Bromont. On vous invite au lancement du livre sur John Savage de Rock Royer à 14h, mais ça, c'est la version en anglais. Et on a à 19h la version en français. Faut s'inscrire en ligne, mais je vous rappelle, c'est gratuit. Et dimanche, on fête ces journées de la culture-là à Farnham avec un spectacle de piano. C'est Guy Martin, alias Pianoman, qui est super bon, qui sera là en show à la terrasse de public du Parc du Phoenix de 11 à 13 à Farnham dimanche. Évidemment, je vous invite à aller faire un tour sur les différents sites des villes de la région, parce qu'il y a plein d'activités gratuites qui vous seront proposées. En musique, dans un instant, Lady Gaga avec Bad Romance.
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14: Alex Warren, Emerald Eyes. King Melrose et Zach Chico. Un peu de nuit.

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1: Matt Lang avec She Stole My Truck.

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3: Ici Marianne Roy et voici les infos M105. Le centre commercial Domaine du Parc à Cowansville vient d'être vendu pour 1,8 million de dollars, pouvait-on lire ce matin dans la Voix de l'Est. Le courtier immobilier Philippe Mercier s'en est parti environ un an et demi après l'avoir acquis pour 1,2 million, soit une différence de 600 000 dollars entre les deux transactions. Le nouveau propriétaire est une société représentée par l'homme d'affaires Terry Kosciusko, actuellement directeur général de Yorbo Ressources. Philippe Mercier avait plusieurs ambitieux projets pour revitaliser le site, notamment avec des logements, une salle de spectacle et une épicerie de quartier, mais plusieurs de ceux-ci n'ont toutefois pas été concrétisés. Le responsable des affaires commerciales des États-Unis estime qu'il n'y a pas d'urgence à conclure un accord avec le Canada. Jamison Greer a déclaré aujourd'hui que l'administration Trump est satisfait de la situation actuelle dans ses relations avec le pays. Il a toutefois souligné qu'il existait toujours des échanges commerciaux importants entre le Canada et les États-Unis. La guerre commerciale avec eux s'est intensifiée depuis l'échec des négociations le mois dernier. Le président américain Donald Trump a imposé des droits de douane de 50% sur une série de produits canadiens et Ottawa a riposté en prenant des mesures équivalentes. Les Folies Gourmandes sont de retour pour une 4e édition dès aujourd'hui jusqu'au 3 octobre prochain. Cette année, une nouveauté importante s'ajoute à l'événement. Une partie des activités, conférences et animations se déroulera directement sur la rue principale. Selon la directrice générale de commerce tourisme Granby Région, Fanny Isabreton, les Folies Gourmandes s'inscrivent dans un contexte où il est plus important que jamais d'encourager l'achat local et de soutenir les producteurs de la région.
4: Qu'on soutienne nos entrepreneurs d'ici parce que c'est des emplois qui sont ici, qui font vivre des familles, qui font vivre des communautés. Puis c'est important plus que jamais là, dans le contexte actuel. Je pense que puis justement, on n'arrête pas de le dire, les Folies Gourmandes, c'est une bonne occasion de venir rencontrer les producteurs, de venir essayer des produits pour après ça les intégrer dans notre routine d'épicerie, dans notre routine de cuisine, puis tout ça. Parce qu'on a vraiment la chance là, à Granby, en Outiamasca, d'avoir des producteurs extraordinaires, avec une qualité de produits exceptionnelle et accessible.
3: Sur le site web des Folies Gourmandes, vous pourrez consulter l'ensemble de la programmation. Voilà, pour plus de détails et d'autres nouvelles, rendez-vous au m105.ca.
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6: Merci. Au sport, les Canadiens vont jouer demain 19h, toujours en match de pré-saison contre les Sénateurs d'Ottawa. Ensuite de ça, demain aussi, le CF Montréal va jouer contre Cincinnati. Ça se passe à 19h30 du côté du stade Saputo. Pour ce qui est des Roses de Montréal, elles vont jouer dimanche à midi contre la formation d'Halifax. Ça se passe du côté d'Halifax. Et pour ce qui est des matchs locaux, ce soir, jour de match pour les Bisons de Granby, 20h, ça se passe à Laval contre District HC. Et demain, c'est le match d'ouverture. Donc, premier match ici au Centre sportif Léonard Grondin, toujours pour les Bisons. Ça se passe à 19h30. Ils vont affronter les Montagnards de Beaupré. Pour ce qui est de l'Indigo Junior 3A, c'est jour de match aujourd'hui, 19h30, du côté de Longueuil contre le Collège français de Longueuil. Et l'équipe féminine de l'Indigo va jouer demain à midi et à 17h contre le Westlake Wild. À midi, ça se passe du côté de l'aréna de Beaconsfield et à 17h à l'aréna de Kirkland. Si on regarde la météo pour ce week-end, ben, ce sera une alternance de soleil et nuages samedi et dimanche. Samedi, maximum de 20 entendus. Dimanche, maximum de 21. Pour ce soir et cette nuit, ce sera partiellement nuageux avec 9 degrés.
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6: Ça y est, la semaine est derrière nous. Puis la seule question qu'on se pose, c'est jusqu'à quelle heure qu'on va faire la grasse matinée demain? Mon nom est Lydia Bonin. On est partis ensemble jusqu'à 8 ce soir. Dans les prochaines minutes, je vous offre un artiste qui a annoncé aujourd'hui une nouvelle tournée déjà parce qu'il l'a terminé sa dernière il n'y a pas si longtemps que ça. Pour le moment, les dates sont seulement en Europe, mais il a dit vouloir en ajouter d'autres prochainement. C'est Alex Warren, sa chanson Fever Dream qui s'en vient. Avant ça, on débute cette heure-là avec une grosse bombe de 1986. Le tout premier

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1: Les invités de Tout le monde en parle de ce dimanche ont été annoncés. Donc, Guillaume Lepage va recevoir en studio les chefs des différents partis. Donc, Éric Duhaime, Christine Fréchette, Ruba Gazal, Charles Milliard et Paul Saint-Pierre Plamondon qui entrent dans le dernier droit de leur campagne électorale. Il y aura aussi Paul Piché pour présenter sa biographie tout au long de l'escalier. Et finalement, les têtes d'affiche de la nouvelle série Angle mort seront là. Donc, Guillaume Cyr, Pierre-Luc Funk et Mani Soleimanou seront là. Tout le monde en parle qui sera diffusé donc à 20h ce dimanche sur les ondes d'ici télé. C'est les Journées de la culture qui débutent ce soir. Donc, je vous invite à aller faire un tour sur les différentes plateformes de vos villes respectives parce qu'il y a plein d'activités gratuites proposées ce week-end. Entre autres, vous pouvez aller visiter les coulisses du Palace. C'est complètement gratuit. Ça se passe demain. Il faut prendre son billet en ligne. Par contre, et pour ce qui est des shows, sinon, ben il y a toujours la soirée théâtre, là, ce lundi, au Palace, toujours. Et pour ce qui est de la Maison de la culture de Waterloo, ben entre autres, il y aura demain Laurent Niquet en spectacle.
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0: suite dans le beat du week-end. 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Nous, on poursuit en musique dans les prochaines minutes. Les trois accords avec la toune que je préfère d'eux autres. Elle s'appelait Serge.
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On parle, oui, d'une ambiance chaleureuse, mais aussi des délices internationaux. Alors, ça vaut la peine d'aller faire un tour. C'est complètement gratuit. Bon, évidemment, si vous souhaitez acheter des produits, il y a un petit coût lié à ça, mais assister aux différentes activités, c'est complètement gratuit. Puis demain, on a évidemment des exposants agroalimentaires qui seront sur place. Aussi, des ateliers culinaires. Alors, si vous souhaitez avoir tous les détails, ben, c'est folliegourmande.com.

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1: Ici Marianne Roy et voici les infos M105. L'environnement, peu abordé depuis le début de la campagne électorale, s'est retrouvé au cœur des débats entre les candidats locaux hier soir à Granby. Les quatre candidats qui ont accepté de se prêter au jeu, le Parti conservateur du Québec ayant décliné l'invitation, ont unanimement reconnu que le sujet avait été jusqu'ici éclipsé par d'autres enjeux, notamment la guerre tarifaire. Lorsque questionnés sur les dossiers environnementaux à prioriser, trois des quatre candidats ont mentionné la décontamination du site Cresswell. La candidate caquiste Claudine Leroux a plutôt placé l'eau et le transport collectif parmi ses priorités. Les priorités environnementales plus larges différaient aussi. Méliane Saint-Amand mise d'abord sur la protection des milieux naturels, Claudie Bérubé et Claudine Leroux sur la protection de l'eau et Jean-François Arsenault sur la réduction des gaz à effet de serre. L'utilisation de l'intelligence artificielle dans des contextes de violence continue de soulever des inquiétudes. Selon un reportage du magazine Mother Jones, l'auteur présumé de la fusillade de Tumbler Ridge aurait obtenu auprès de ChatGPT des renseignements détaillés sur des armes et des scénarios violents. Le média rapporte également que la suspecte aurait contourné les mécanismes de sécurité de l'outil en utilisant un second compte après la suspension du premier. L'outil lui aurait d'ailleurs suggéré de présenter ses questions comme fictives ou hypothétiques afin d'éviter d'être signalé. Ces révélations relancent le débat sur l'encadrement de l'intelligence artificielle et sur les risques liés à l'utilisation de ces outils, surtout lorsque des personnes cherchent à contourner les mesures de sécurité. Voilà, pour plus de détails et d'autres nouvelles, rendez-vous au m105.ca.

0: Bon début de week-end, c'est Lydia Bonin qui vous accompagne jusqu'à 8 dans le beat du week-end, toujours avec le meilleur de la musique. Et dans quelques instants, celle qui a dévoilé un tout nouvel album cette semaine, The Life of a Showgirl, The Encore, avec 4 nouvelles chansons. C'est Taylor Swift qui s'en vient, mais juste avant, j'ai le temps de vous parler d'un balado qui s'appelle Liberté planifiée. 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Et on vous parle de conseils financiers qui sont adaptés à votre vie. Et cette semaine, on jase de comment préparer nos jeunes à faire face à la vie financière, parce qu'on s'entend, c'est le nerf de la guerre. Alors, comment se passe, comment accompagner nos jeunes, oui, de 0 jusqu'à 30 ans au niveau financier. Alors, c'est disponible sur YouTube, sur les plateformes d'écoute en ligne, ainsi qu'au M105.ca. Dans quelques instants, Taylor Swift s'en vient.
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0: Il est presque 19h. Merci d'être branché à M105 en ce vendredi soir. Et du côté de Bromont, c'est le temps de faire le plein de produits frais et locaux avant la fin de la saison des marchés publics. Oui, parce qu'il reste seulement 3 marchés publics à Bromont. On a dimanche, le 4 octobre, et le dernier, le 11 octobre. Ça se passe toujours à la place publique, de 9 jusqu'à 13h. Alors, je vous invite à faire vos provisions en vue de la fin de saison.
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1: Ici Marianne Roy et voici les infos M105. Rattrapé par de nombreuses allégations de plagiat et accusé d'avoir rédigé son roman à succès avec l'intelligence artificielle, Télésone Aurélien est écarté du prix Goncourt. L'Académie Goncourt a annoncé le retrait de C'était ça ou mourir de sa première sélection afin de préserver l'intégrité du prix Goncourt et de récompenser le talent humain. Par ailleurs, le Salon du livre de l'Estrie a décidé de retirer M. Aurélien de son rôle d'invité d'honneur. Le directeur général du Salon du livre de l'Estrie, Olivier Courtois, précise toutefois que cette décision repose sur les allégations de plagiat et non sur l'utilisation de l'intelligence artificielle. La première ministre Christine Fréchette a dévoilé aujourd'hui que Washington a tenté de contourner le gouvernement fédéral dans les négociations commerciales en tentant un rapprochement avec le Québec dans certains secteurs clés de la CEUM. Selon les médias de Québécois, Ottawa a mis en garde le gouvernement du Québec contre une possibilité d'ingérence des États-Unis dans l'actuelle campagne électorale destinée à favoriser l'élection d'un gouvernement souverainiste. Et les Folies Gourmandes sont de retour pour une quatrième édition dès aujourd'hui jusqu'au 3 octobre prochain. Cette année, une nouveauté importante s'ajoute à l'événement. Une partie des activités, conférences et animations se déroulera directement sur la rue principale. Selon la directrice générale de commerce tourisme Granby Région, Fanny Isard-Breton, les Folies Gourmandes s'inscrivent dans un contexte où il est plus important que jamais d'encourager l'achat local et de soutenir les producteurs de la région. Voilà, pour plus de détails et d'autres nouvelles, rendez-vous au m105.ca.
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bon vendredi. Merci d'être avec nous à M105 aujourd'hui. J'espère que ça se passe bien de votre côté. En musique, je vous offre tout de suite la collaboration avec Ella Langley et Coetzee.

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5: Ouais.
4: On a vraiment paniqué, moi et Charlotte. Ça a été, je sais pas comment expliquer, ça a été vraiment très difficile.
5: Ben là, c'est normal, mais ouais. C'est surtout que ça arrive, c'est invisible, hein?
4: Ouais.
5: On sait pas, à un moment donné, ça arrive, ça a été... Ensuite, l'ambulance et tout.
4: 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J'ai dit, là, je sais pas, on dirait qu'il va mourir. Je sais pas quoi faire. Là. Il dit, appelle l'ambulance. Tu sais, j'avais plus de tête. Là. J'étais juste à côté, puis j'essayais de le rassurer. Puis Charlotte, elle m'a aidé aussi beaucoup. 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

0: Pitbull, toujours un excellent choix pour bien débuter cette fin de semaine-là. Lydia Bonin qui vous accompagne dans le beat du week-end. Dans quelques instants, en musique, Olivier Dion s'en vient, Sarah Dufour aussi. Mais avant, je vous parle du balado du Centre de prévention du suicide Otiamaska-Brome-Missisquoi qui s'appelle « Le suicide, faut en parler ». Et dans l'épisode de cette semaine, on aborde justement la perte d'un être cher par suicide. C'est un événement qui est certainement difficile, aussi déroutant pour les proches. Alors, on vous donne quelques repères qui peuvent vous aider à surmonter cette épreuve-là. C'est disponible sur toutes les plateformes d'écoute en ligne, m105.ca aussi. 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Donc, en musique, Olivier Dion s'en vient.
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0: C'est Laurence Nerbonne avec Dans mon mind. C'est ce qui conclut le beat du week-end. Mon nom est Lydia Bonin. Ça me fait plaisir de vous accompagner en cette fin de semaine, début de week-end. On se retrouve dimanche 10h pour faire un retour avec le meilleur des années 80, 90 et 2000. Et je parle ici des classiques du dimanche. À dimanche!
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2: Ici Marianne Roy et voici les infos M105. L'environnement, peu abordé depuis le début de la campagne électorale, s'est retrouvé au cœur des débats entre les candidats locaux hier soir à Granby. Les quatre candidats qui ont accepté de se prêter au jeu, le Parti conservateur du Québec ayant décliné l'invitation, ont unanimement reconnu que le sujet avait été jusqu'ici éclipsé par d'autres enjeux, notamment la guerre tarifaire. Lorsque questionné sur les dossiers environnementaux à prioriser, trois des quatre candidats ont mentionné la décontamination du site Cresswell. La candidate caquiste Claudine Leroux a plutôt placé l'eau et le transport collectif parmi ses priorités. Les priorités environnementales plus larges différaient aussi. Méliane Saint-Amand mise d'abord sur la protection des milieux naturels, Claudie Bérubé et Claudine Leroux sur la protection de l'eau et Jean-François Arsenault sur la réduction des gaz à effet de serre. L'utilisation de l'intelligence artificielle dans des contextes de violence continue de soulever des inquiétudes. Selon un reportage du magazine Mother Jones, l'auteur présumé de la fusillade de Tumbler Ridge aurait obtenu auprès de ChatGPT des renseignements détaillés sur des armes et des scénarios violents. Le média rapporte également que la suspecte aurait contourné les mécanismes de sécurité de l'outil en utilisant un second compte après la suspension du premier. L'outil lui aurait d'ailleurs suggéré de présenter ses questions comme fictives ou hypothétiques afin d'éviter d'être signalé. Ces révélations relancent le débat sur l'encadrement de l'intelligence artificielle et sur les risques liés à l'utilisation de ces outils, surtout lorsque des personnes cherchent à contourner les mesures de sécurité. Voilà, pour plus de détails et d'autres nouvelles, rendez-vous au m105.ca.